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1: Eh bien oui, c'est moi, madame, monsieur, Jacques Plamondon à l'antenne ce soir avec vous jusqu'à 23h59 environ. Et on vient d'écouter notre ami Bob Bissonnette, J'accroche mes patins. Moi, j'en profite pour transposer ça dans notre vraie vie. Parce que, bon, ben, je suis rendu à un âge un peu plus vénérable, où ce que tu commences à manquer un petit peu. Il manque un peu de force ici, il manque un petit peu de force là. On se lève un petit peu plus, entre guillemets, raqué le matin, puis on dit, ouais, peut-être qu'il y a des choses que je peux pas faire, que je peux plus faire. Du jardinage toute la journée, des trucs comme ça. Donc, ça représente un peu l'avancement de nos vies, où ce que c'est qu'on est rendu dans nos étapes, et ça se transpose tellement facilement. J'ose avec quelqu'un aujourd'hui, lui, il est en train de préparer sa retraite. Mais il dit, Patèche, il dit, moi, je suis loin d'être prêt pour la retraite, là. Écoute, je la prépare, je me fais une idée, mais je suis pas rendu là. J'ai ben trop d'autres projets. Et on est comme ça jusqu'à, mon Dieu, jusqu'à notre mort pour certains d'entre nous. On va continuer en musique avec Vicky Labarre, qui nous parle de Redneck Women. David Pinault, qui nous parle de Redneck. Et Linda Arsenault, Redneck Girl. Dans le fond, c'est trois visions d'une même chose. Vicky, elle reprend l'esprit de Redneck Women. C'est un classique qui avait été popularisé par Gretchen Wilson. C'est la femme redneck, là, celle qui prend toute la place, qui est forte, qui est indépendante, qui est fière de ses racines. Elle n'a pas besoin de rien, pas de paillettes, pas de glamour. Elle est là, revendique son identité, ses bottes, son franc-parler. Ça fait que c'est une personne qui est ce qu'elle est, puis elle en est fière. Linda Arsenault avec Redneck Girl, elle, c'est une version francophone ancrée dans la réalité québécoise qui rencontre plutôt une vie plus simple, sans artifice. Arsenault met de l'avant une femme de campagne qui n'a rien prouvé, qui aime son monde, ses traditions, une personne simple, une personne authentique. Et puis David Pinault, lui, ben, il fait pas semblant. Lui, c'est la vie de campagne, les trocs, les pick-up, les soirées qui finissent tard, les amis qui débarquent sans prévenir, les parties à la volée. Un hymne à la camaraderie, à la liberté. Puis c'est un mode de vie qui se prend pas trop au sérieux et il l'assume complètement. Ça fait que je vous invite à écouter ces trois petites chansons-là, un beau petit trio, puis on en reparle après.

Yeehaw! Ce soir, notre émission, ça sera un petit peu plus simple, laisser aller, sans thème précis, juste avoir un peu de plaisir. En anglais, on dira « Go with the flow ». FM 96,5, c'est le meilleur. Et puis, on va continuer évidemment avec Québec Redneck Bluegrass Project, Cayouche et Harpin les Vinques. Trois styles différents, en fait, mais le fil conducteur, c'est pour le vrai monde. Harpin les Vinques, lui, en espérant que tu reviennes, ben c'est plus tendre, plus introspectif. C'est un lien qui... Et il chante la solitude, l'attente, le cœur qu'espère malgré tout. C'est un côté beaucoup plus humain, plus fragile du monde rural. Derrière les pick-up, les feux de camp, les soirées qui brassent, c'est aussi des histoires d'amour, des départs et des retours qui ne reviennent pas. Cayouche, lui, évidemment, c'est un classique, c'est un monument. Avec Fum, c'est un icône du country folk acadien. C'est un bonhomme sans filtre qui est toujours là, toujours avec humour et autodérision. Cayouche, c'est le redneck. C'est pas une image, c'est une philosophie. C'est une façon de dire qu'on vit comme on est, puis qu'on se prend pas au sérieux, mais qu'on assume nos défauts, puis autant que nos qualités. Et puis, évidemment, pour le premier Québec Redneck Bluegrass Project, mon Dieu, c'est plein ça. C'est quand ça va bien. C'est un groupe, ça, qui nous plonge dans un monde où tout roule. La vie est simple, les amis sont là, la bière coule, le quotidien devient presque une fête. C'est une chanson qui célèbre les petites victoires, les journées sans complications, l'esprit de gang. Fait que c'est l'authenticité brute. Puis on va peut-être écouter ça tranquillement, en se laissant, je dirais pas en se laissant bercer, mais en se laissant aller à embarquer dans ce mouvement-là.

Et nous voici de retour avec notre ami Charles Aznavour qui dit « Amenez-moi ». Charles Aznavour est un grand bonhomme. Il veut s'en aller dans cette chanson-ci, dans cette interprétation-ci, pour fuir la misère, réinventer sa vie. C'est une chanson portée par l'espoir, par l'idée que le bonheur se trouve peut-être ailleurs, dans un autre port exotique, sur un horizon inconnu. C'est toujours mieux ailleurs, c'est ce qu'on dit. Puis pour cette chanson-ci, ben, Aznavour, partir, c'est une promesse, c'est celle d'un monde meilleur. Si on parle d'un monde meilleur, Madiba King, lui, de son côté, c'est pas le plus chanceux. Fait que sa chanson, c'est « Je reviendrai demain ». Il va s'éloigner, respirer, réfléchir, se reconstruire avec l'assurance que on reviendra. La chanson nous parle d'une fatigue, de lucidité aussi, d'un besoin humain de recul. Le recul n'est pas incertain, le retour n'est pas incertain. Il est annoncé, présumé, presque nécessaire. Et puis, bon, ben, Alain Chamfort, avec le grand retour, il explore le retour comme un événement en soi, un retour après une absence, dans revenir dans un monde qui a changé, revenir vers un vers soi, revenir vers dans une chanson élégante, pleine de nostalgie, qui montre que le retour n'est jamais simple. On revient avec des cicatrices, des souvenirs, des questions, des espoirs aussi, mais avec une nouvelle force. Donc, c'est trois façons de compter les mouvements de la vie, avec évidemment trois philosophes de la vie, parce que je pense qu'un chanteur, quelque part, c'est un philosophe s'il nous explique

dans ses chansons avec les outils qu'il a, sa voix, les instruments, sa philosophie de vie. Donc, on va se retrouver avec trois points de vue sur des situations qui nous touchent ou qui nous ressemblent occasionnellement.

Nous allons maintenant retrouver Tracy Bird avec Don't Take Her, She's All I Got. Une chanson d'amour qui dit prends-le pas, écoute, tu peux pas me l'enlever, là. C'est une belle petite chanson d'amour. Chad Brownlee, lui, c'est Smoke in the Rain, qui nous explique que l'amour, ça peut pas finir tout d'un coup, ça s'en va un petit peu comme la fumée dans un feu, tu sais, ça, t'avais un gros feu, puis là, à un moment donné, c'est de la fumée, puis ça se dissout tranquillement, pas vite. Et évidemment, un classique avec Tex Le Car, Lucille.

nous allons trouver dans les prochaines minutes Corbeau, Cache-moi, Lisa Leblanc avec Whole Lotta Talking et Offenbach, J'ai le rock'n'roll pis toi. C'est des chansons qui sont plus intenses, juste pour finir l'heure ensemble, puis on est quand même un certain plaisir. Quand on se retrouvera de l'autre côté de l'heure, on va recommencer ça tout en douceur. À tout de suite.

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1: On va retrouver maintenant Kashtin qui est avec sa chanson Le Fils du Soleil. C'est franchement une célébration à l'identité, à la nature, à la transmission de tout ce que c'est qu'on a comme valeur. C'est une chanson qui rappelle que le temps n'est pas seulement quelque chose qui passe, mais c'est quelque chose qui se reçoit, qui se porte, qui se partage. Donc, chez Kashtin, c'est franchement une note, un lien entre les générations. On va changer de rythme un petit peu après avec Journey Day, The Battle of New Orleans. C'est une page d'histoire qui vient avec un chanteur qui, Journey Day, a cappella. Elle revisite un épisode marquant de 1815, la fameuse bataille de la Nouvelle-Orléans. Ça fait que c'est un fait historique qui on entend des tambours, on voit les soldats dans notre imaginaire. Le passé n'est pas figé, il devient une aventure qu'on revit à travers la musique. Et on complète ça avec Danny Charbonneau, La Retraite. Et j'en ai parlé tout à l'heure, La Retraite, c'est un événement majeur et marquant dans nos vies. On écoute comment est-ce que c'est qu'il va vivre ça.

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1: Le plaisir de la retraite. Où est-ce que c'est qu'on a plus de temps pour nous autres? Dans le fond, c'est du temps pour, plus pour les autres. On retrouve maintenant Cain en way à la maison. C'est peut-être un peu de la retraite là-dedans, mais c'est vraiment un succès de Jean-Pierre Ferland qui a été repris par Cain, et je pense qu'il a fait un bon travail là-dessus. On poursuit avec Qui m'aurait cru, avec Le train pour Passe-Pébiac, une autre chanson assez enlevante, qui sera suivie par Sale Barbe, Les Haricots.

Nous retrouverons maintenant à 22h22 Tom Jones qui chante une reprise en fait d'une chanson de notre ami Leonard Cohen, Tower of Song. C'est comme un artiste qui regarde sa vie comme une longue route faite de chansons, de souvenirs, de combats. C'est l'aveu que la création est parfois une prison, parfois un refuge, mais toujours une nécessité. Tom Jones émet sa voix au service d'une réflexion intime, dans le fond. On vieillit, on change, on continue de chanter. Puis c'est la seule façon de se tenir debout. Johnny Hallyday, lui, avec sa force dans sa voix, a carrément oublié de vivre. C'est ici que le rocker qui est indestructible laisse tomber l'armure. Johnny devient un petit peu plus... je dirais que c'est une confession rare et presque douloureuse d'un homme qui réalise qu'il a laissé filer l'essentiel. Et Clément Jacques avec Picture, une chanson moderne, douce, mais chargée quand même d'émotion. Donc, on écoute ces belles pièces.

nous allons retrouver dans le prochain trio des histoires de chaque. Il y a le chaque à hectare. Voyons, le chaque à hectare de Véronique Labbé, qui est une reprise évidemment des Cowboys, dans Mon vieux chaque avec Raoul Barlow et Jason Coyle à son chaque à lui, le chaque à Jay. On écoute ça.

À 22h46, nous allons écouter Alain Bouchard avec Papa revient, qui est une chanson profondément humaine qui parle d'un père qui attend, du père qui revient après une longue absence. Comme malheureusement beaucoup ne l'ont vécu. Ce sera suivi de Irving Blais, Papa, papy d'amour, qui est un ton un peu plus familial, plus doux, plus ancré dans le quotidien. Irving Blais célèbre le rôle du père et du grand-père, ces figures qui transmettent et qui protègent et qui rassemblent. Et on arrive, pour terminer ce trio, avec Breland, Throw It Back, une pièce moderne, énergique, qui mélange le country pop urbain. Et ici, on n'est plus dans la famille, mais on est dans la séduction, le jeu et l'attirance. Donc, quand on est sorti de la maison, qu'on n'a plus nos responsabilités de père, ben on peut se permettre de sortir un peu. Après le top de l'heure, nous allons retrouver Annika Music avec « Soleil ».

Je sais pas si on peut attendre encore, mais on a un bonhomme qui s'appelle Michel Sardou ici, qui nous parle de son fils, qui nous chante, en fait, sa relation d'amour qu'il a avec son fils, mais aussi ses inquiétudes. Un père qui regarde le monde avec ses dangers, ses beautés. C'est très actuel encore comme chanson, même si ça date un petit peu. Et pour que son fils y trouve sa place sans perdre son âme. Petit Gros Bison, qui est quand même relativement récent dans notre discothèque, nous dit « C'est moi, papa ». C'est un ton un peu plus contemporain, plus tendre, plus ancré dans le quotidien. C'est une rencontre, une relation simple, en fait, vraie entre un père et son fils, ou ses enfants. Pas de grandes envolées lyriques, rien, juste la vérité du rôle d'être là, aimé, guidé. Parfois douter aussi, parce qu'on est parent, on n'a pas la science infuse, il n'y a pas de livre pour être parent, on a des guides, mais l'exemple. Et puis on arrive avec Keith Kuna Batiscan, qui est un changement de décor, parce qu'on parle ici de territoire, de l'enfance, des racines, d'un fils qui est un retour aux sources, si on veut. Un voyage dans les souvenirs et les lieux et quelque chose d'un peu plus émotionnel. À 23h04, on se lance là-dedans.

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Nous allons retrouver maintenant Marc Derry avec sa chanson « Quelque part ». Axel Red, « Parce que c'est toi ». Et Benson Boone, « Death Wish Love ». En fait, ces trois chansons, celle de Marc Derry nous montre l'amour qui doute. Axel Red, c'est vraiment l'amour qui rassure. Et puis, pour Benson Boone, il montre l'amour qui brûle.

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1: Si on continue avec Claude Dubois, Le Labrador, une chanson qui rend hommage au décor du Nord, un grand territoire immense, brut, indomptable. Un territoire où l'amour nous manque viscéralement, dans le fond. C'est ce qui ressort. C'est la solitude qui nous habite beaucoup plus. Isabelle Boulay va suivre avec Adrienne, qui est une chanson un peu plus lumineuse, tendre, où Isabelle nous rend hommage, dans le fond, à une femme forte, une présence qui guide, protège et qui élève. Adrienne, c'est le portrait d'une figure féminine qui laisse une trace profonde, une femme qui devient un repère dans la vie de ceux qui l'entourent. Et évidemment, Patrick Normand et Nathalie Laure, Si on allait. C'est une chanson tout en douceur, complice, qui célèbre l'idée de partir à deux. Pas pour fuir, mais

Vous retrouvez quelque chose d'un petit peu plus endiablé avec le Acajun, Elma Bailey la botte et Steve Surprenant, Legends of Time.

Eh bien, 23h48, nous sommes déjà rendus à la fin. Écoutez, je veux vous dire merci de m'avoir permis d'entrer chez vous, d'avoir mis, je l'espère, un peu de gaieté, un peu de douceur, un peu de tendresse aussi dans votre journée. Et je vous donne rendez-vous pour la semaine prochaine, même heure, même poste, de 21h à minuit, samedi prochain, et nous aurons encore d'autres magnifiques succès. Pour l'instant, je vous laisse avec Disturbed, James Blunt et Hey Cobaye.

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Bonjour tout le monde, bienvenue à Parole de vie. Donc, on revient encore sur l'église locale. On est là depuis 5 semaines déjà là-dessus pour bien comprendre l'importance de l'église locale, bien comprendre pourquoi Dieu a institué l'église. Premièrement, l'église générale, l'église universelle, c'est chacun des croyants du monde entier. Mais l'église locale, c'est des croyants réunis dans leur localité, si on peut dire. Il n'y a pas d'église locale partout au Québec. Il y en a même, il y a plein d'églises catholiques qui sont fermées aujourd'hui dans les villages, donc il n'y a plus vraiment de témoignage de l'Évangile. Mais le témoignage de l'Évangile aussi, il peut se faire dans une ville qui est un petit peu plus grande, parce que les gens, à cause de la facilité de se mobiliser aujourd'hui, on peut partir avec notre auto, on peut rouler 30 minutes, une demi-heure, une heure. Moi, chaque dimanche, je vais faire l'église à Rivière-du-Loup, c'est 1h30, puis c'est pour moi, c'est rien, 1h30 aller, 1h30 revenir, mais on peut aller dans une autre église locale qui est là-bas, qu'on est en train de fonder, qu'on est en train de s'occuper des gens. Et à chaque fois qu'il rentre une nouvelle personne, on voit que c'est l'œuvre de Dieu, c'est l'œuvre du Saint-Esprit, c'est lui qui l'appelle, c'est lui qui l'attire. Donc, vous ne pouvez pas être sauvé sans l'œuvre du Saint-Esprit. Et là, vous allez dire, moi, j'aimerais ça être sauvé. Ben, demande au Seigneur qui t'éclaire, qui te montre comment faire. On a vu la semaine passée, entre autres, comment on devait confesser. Si tu confesses de ta bouche le Seigneur Jésus, puis si tu crois dans ton cœur que Dieu l'a resté des morts, tu seras sauvé. Donc, on a la façon. Maintenant, c'est le Saint-Esprit qui va faire son œuvre et je vais vous montrer comment il va le faire. Parce que c'est tellement important de comprendre que c'est lui qui nous attire. Même dans les Écritures, il dit pas vous qui m'avez choisi, c'est moi qui vous ai choisi, qui vous ai établi, qui vous amène à porter du fruit. Donc, c'est l'œuvre de Dieu à 100%. On fait confiance à Dieu. Si, à chaque fois que tu écoutes l'émission, tu te sens interpellé à dire oui, ben dis oui. T'as pas besoin d'attendre d'autres situations, t'as pas besoin d'attendre d'être rendu à l'église. Mais après que tu as compris, tu devrais courir à l'église locale, chercher une place pour aller entendre la parole de Dieu chaque dimanche, vivre une communion avec les autres. Même on dit souvent à l'église, on a fait visiter l'église la semaine dernière, entre autres, à plusieurs personnes, et puis on leur disait, regardez, on a des classes d'école du dimanche. Ça veut dire quoi, les enfants de 4 à 8 ans, 8 à 12 ans, 12, ils ont un enseignement particulier pour eux autres, à leur niveau, ils sont pas laissés à eux-mêmes. On a une garderie, vous avez une garderie à l'église, bien certainement, on prend soin des familles. On a à l'église plus de la moitié des gens ont moins de 40 ans. C'est plein de jeunes familles, des jeunes enfants qui sont là puis qui participent à l'église locale et créent ensemble une famille. Maintenant, on va regarder sur le Saint-Esprit. C'était le but de l'émission ce matin. Dans 1 Corinthiens, chapitre 12, versets 12 et 13. « Car comme le corps est un et a plusieurs membres, et comme tous les membres du corps, malgré leur nombre, ne forment qu'un seul corps, en est-il de Christ. » Ainsi en est-il de Christ. « Nous avons tous, en effet, été baptisés dans un seul esprit. » Donc, l'œuvre de Dieu, il va nous baptiser du Saint-Esprit. Chaque croyant né de nouveau est baptisé du Saint-Esprit. Pour former un seul corps, soit juif, soit grec, soit esclave, soit libre. Et nous avons tous été abreuvés d'un seul esprit. Donc, c'est bien important de comprendre ici une chose. La Trinité. Le Père, le Fils et le Saint-Esprit. Souvenez-vous, pour ceux qui ont déjà regardé la Bible, quand Jésus s'est fait baptiser, on a entendu une voix du ciel, du Père, qui disait « Voici mon Fils bien-aimé en qui j'ai mis toute mon affection. » Et le Saint-Esprit était manifesté sous forme d'une colombe. Donc, la Trinité est quelque chose de sacré. Les trois ont des rôles différents. Un seul Dieu en trois personnes. Donc, le Père envoie son Fils unique, le Fils va mourir sur la croix, et le Saint-Esprit nous convainc qu'on a besoin du Fils. Donc, c'est des rôles différents, mais le même Esprit. Le même Dieu en trois personnes. Dieu habite dans le cœur du croyant. Dans Éphésiens chapitre 2, verset 22, juste, peut-être des gens qui disent on n'a pas besoin d'avoir le Saint-Esprit pour marcher avec Dieu. C'est une hérésie important. De toute façon, ça nous prend le Saint-Esprit pour comprendre les Écritures. Il dit lorsque les cœurs se convertissent au Seigneur, le voile est ôté. Donc, on a un voile sur nos yeux. On a une incapacité de comprendre. Et je vous fais souvent mon témoignage un petit peu, mais je veux juste vous dire comment ça s'est passé pour moi. C'est peut-être ça va se passer différemment pour vous, mais quand je suis allé la première fois rencontrer les croyants, quand je suis allé les voir à la Réunion, c'était une réunion de Saint-Valentin,

parlait du Messie, parlait de Jésus, parlait de tout ça, c'était pour moi tellement voilé, je comprenais absolument rien. Pourtant, depuis ma jeunesse, depuis que j'étais jeune, que j'avais cet enseignement-là, on m'a tout le temps dit que Jésus était mort sur la croix. C'est pas quelque chose de nouveau que j'ai appris quand je me suis converti. Mais je comprenais pas, j'étais là, je comprenais pas. Et je vais là une deuxième fois et je lève ma main, on m'a dit, est-ce qu'il y en a qui veulent accepter Jésus ou se convertir à Jésus-Christ, je lève ma main, la main des airs, on dit, bon, venez en avant, on va prier pour vous, je suis prêt à prier pour moi. Et je sens rien. Fait que moi, dans ma tête, on devait ressentir quelque chose, on devait vraiment vivre une chaleur ou une froidure ou peu importe, moi, je sentais rien. Et je me suis tourné chez nous triste en pensant que le Seigneur ne voulait pas de moi. Et le lendemain, quand je me suis levé, j'étais plus le même homme. J'étais complètement transformé. Je m'en allais en physiothérapie à Montjoly à l'époque. Et puis, j'ai appelé chez nous. J'ai dit, le Seigneur a décidé de me prendre. Je suis sauvé. Donc, l'œuvre du Saint-Esprit, l'Esprit lui-même rend témoignage à notre esprit que nous sommes enfants de Dieu. Romains, chapitre 8, verset 16. Donc, l'Esprit lui-même rend témoignage à notre esprit que nous sommes enfants de Dieu. J'avais ce témoignage-là que maintenant, j'appartenais au Seigneur. La première chose qui m'est venue à l'esprit, c'est de changer ma façon de vivre par rapport à ma façon de gagner ma vie à l'époque. Et j'ai appelé à Montréal, j'ai dit, je veux changer ma façon d'être, j'aimerais mieux avoir un orchestre. Et là, j'ai commencé à faire venir un orchestre dans le bar que j'avais. J'avais un bar à l'époque. Et quand l'orchestre est venu, je dis, vous allez chanter un jour à la fois d'où Jésus. Ça veut dire que dans le date d'une semaine, dans le date d'une journée de la conversion, ce que je me convertis, je sais que Jésus maintenant est mon sauveur. Et la semaine d'après, ma vie est littéralement transformée. Lorsque les cœurs se convertissent, le voile est ôté. Dans Romains chapitre 8, verset 14, « Car tous ceux qui sont conduits par l'Esprit de Dieu sont fils de Dieu. » J'aimerais juste que vous compreniez ce qu'il va avoir une expérience. La Bible nous dit qu'il va changer notre cœur de chair, notre cœur de pierre en cœur de chair. Quand on est nouveau, il va expliquer à Nicodème, entre autres, il faut que tu naisses de nouveau, Nicodème. Tant que tu ne seras pas né de nouveau. Et on va voir que l'époque où Nicodème ébranlait un peu, il dit qu'il n'y a personne qui fait des miracles sinon toi. Après ça, il va commencer à le défendre devant le Sanhédrin. Il va dire, on ne peut pas le condamner. Là, il dit, tu fais-tu partie de lui, il se cache. Et à la fin, c'est lui qui va aller enlever le corps du Seigneur sur la croix pour l'enterrer, pour l'embaumer. Et donc, il y a eu comme une évolution dans sa pensée. La foi, bien, ce qu'on entend vient de la parole de Christ. C'est-à-dire, plus que toutes les fois que vous entendez la parole, que ce soit à la radio, à la télévision, sur Internet, il y a comme quelque chose qui se crée en vous. Il y a comme une capacité qui se crée pour que vous puissiez, après ça, bien comprendre l'Évangile. Et vous n'avez point reçu un esprit de servitude pour être encore dans la crainte, mais vous avez reçu un esprit d'adoption par lequel nous crions « Abba, Père ». L'Esprit lui-même rend témoignage à notre esprit que nous sommes enfants de Dieu. Voyez-vous, je l'ai déjà expliqué, mais il y a trois façons de savoir vraiment si vous êtes croyant. Premièrement, par les Écritures. Jean 5, 13, je vous ai écrit ces choses afin que vous sachiez que vous avez la vie éternelle, vous qui croyez au nom du Fils de Dieu. Donc, les Écritures, c'est la base solide, c'est ce qui ne changera jamais. Le ciel et la terre vont passer, mais ma parole, elle va demeurer éternellement. Jésus, même hier, aujourd'hui, éternellement, elle n'a jamais changé. Après que les Écritures ont été complétées, on appelle ça le canon des Écritures. Ils disent qu'on ne peut rien rajouter, on ne peut rien retrancher. Donc, les Écritures, c'est la solidité même de notre façon d'être à l'Église. On va dire aux gens à l'Église, apportez votre Bible. Les Juifs de Béry avaient des sentiments plus nobles que ceux de Thessalonique. Ils reçurent la parole avec beaucoup d'empressement. Ils vérifiaient chaque jour dans les Écritures si ce qu'on leur enseignait était exact. Donc, il y a cette force-là, cette fondation-là des Écritures. Et ça vous protège. C'est votre protection, parce que sinon, n'importe quel charlatan peut aller en avant et dire n'importe quoi. Deuxièmement, j'avais le Romains 8, 14, 15, c'est le Saint-Esprit qui nous attire, acte 9, 31. Entre autres, acte chapitre 9, verset 31. Vous savez, quand on vient à l'Évangile ou quand on entend l'Évangile et que ça nous dit de plus, ça nous dit encore une fois, j'aimerais ça entendre la parole, il y a des gens qui nous disent, à tous les dimanches, la première chose que je fais, j'ouvre la radio pour entendre l'Évangile, pour entendre le message. Pas parce que Clermont-Deschênes est bon, parce que le message fait du bien à notre âme. C'est un message de... La Bible nous dit que le royaume de Dieu est paix, justice et joie. C'est un message de sérénité, c'est un message d'espérance. On n'est pas en train de mettre les gens sous la condamnation, mais on est en train de leur dire qu'il y a une espérance.

la vie sur Terre, vous êtes une vapeur, vous allez passer pour un peu de temps. Mais après ça, ça va être fini pour ce temps-là. Mais Dieu, dans son amour, a mis la pensée de l'éternité. Y a-t-il quelque chose après? Si oui, toute ma vie doit être basée pour obtenir ça. C'est comme si quelqu'un qui cherche une pierre précieuse, il la trouve. La Bible dit, il va acheter le champ, il va faire n'importe quoi, il va vendre ce qu'il a pour obtenir cette pierre précieuse-là. Et pour le Seigneur, ça devrait être une recherche continuelle. Chercher à le connaître, commencer à le comprendre. La vie éternelle, c'est qu'il te connaisse, toi, le seul vrai Dieu, et celui qui t'a envoyé, Jésus-Christ. Dans Actes 9, 31, dit l'Église est en paix dans toute la Judée, la Galilée, la Samarie, s'édifiant et marchant dans la crainte du Seigneur, et elle s'accroissait par l'assistance du Saint-Esprit. Donc, c'est le Saint-Esprit qui faisait croître l'Église. Je vais terminer avec un texte dans Jean, chapitre 16, versets 7 à 11. Jean 16, 7 à 11. Et c'est encore un texte qui nous montre l'œuvre du Saint-Esprit dans notre vie, comment on doit être aussi être réceptif, ne pas résister au Saint-Esprit. Hein? La Bible dit que Dieu fait grâce aux humbles puis résiste aux orgueilleux. Donc, de réaliser notre dépendance, c'est la première chose. De réaliser notre besoin. De ne pas se penser infaillible. Hein? C'est l'orgueil de l'homme qui l'empêche souvent de venir à Christ. Je pense à une histoire d'un monsieur qui avait amené l'Évangile à quelqu'un. Tous les gens qui avaient amené l'Évangile s'étaient convertis au cours des années. Il y en a un qui avait résisté. Et puis, le gars va le voir à la fin de sa vie, puis il est en train de mourir. Donc, il va lui témoigner l'Évangile une autre fois. Il dit, ça fait 40 ans que tu témoignes l'Évangile. Il dit, quand est-ce que tu vas tourner vers le Seigneur? Le gars, il dit, là, 40 ans que tu m'as parlé, j'ai dit non. Chaque fois que tu m'as rencontré dans ma vie, je t'ai respecté en tant qu'ami, mais je t'ai dit non, je veux rien savoir. Et à la fin, pendant qu'il était sur son lit de mort, il dit, non, je veux rien savoir. Et le Saint-Esprit a parlé à cet homme-là en disant, ils n'ont pas eu l'amour de la vérité pour être sauvés. Donc, ils n'ont pas voulu être sauvés. J'espère que ce n'est pas votre situation et que vous prenez une décision assez rapidement. Dans Jean 16, 7 à 11, on va aller un petit peu plus loin quand même pour terminer le texte. Cependant, je vous dis la vérité, il vous est avantageux que je m'en aille, car si je ne m'en vais pas, le Consolateur ne viendra pas vers vous, mais si je m'en vais, je vous l'enverrai. Puis là, il nous parle du Consolateur, du Saint-Esprit, qui va nous enseigner la vérité. Et quand il sera venu, il convaincra le monde en ce qui concerne le péché, la justice et le jugement. Donc, sans l'œuvre du Saint-Esprit, vous ne pouvez pas être sauvé. Le Saint-Esprit vous convainc de péché, de justice et de jugement. Et là, il nous explique le péché parce qu'il ne croit pas en moi. Donc, c'est la première conviction. Deuxièmement, la justice parce que je vais au Père et que vous ne me verrez plus. Le jugement parce que le prince de ce monde est déjà jugé. Fait qu'on vous invite, Église chrétienne, la Bible parle, 39 au Pré-Mont-Joli, nous réunions un lieu à 10 h à tous les dimanches matins. On vous dit merci beaucoup et à la semaine prochaine.

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peut-être reconnu, hein, parce qu'il avait fait l'émission La Voix, notamment. Et c'est le fils de Paul Darèche, Dan Darèche, qu'on vient d'entendre avec son single Solitaire. Je pense qu'il est en studio présentement, peut-être pour son projet à

Tourne de région, c'est le titre de cette chanson-là et ça me fait vraiment, en même temps, penser que, tu sais, le country en région, c'est là que ça te part parce que c'est, on retourne voir nos familles, notre petit patelin, notre petit party, et c'est là que les parties de famille se fait en région. C'est sûr que, tu sais, on va se le dire, la métropole ou le Québec, mais c'est tout du monde de la région qui vient de là, tu sais, fait que d'emblée, hein, on va se le dire, c'est la région qui fait toute sa place dans le country. Mathéo qui s'en vient en musique avec Fish and Lifestyle. Vous savez, j'ai un parti pris pour cette chanson qui parle de pêche. J'ai pas eu bien de trophées, moi, cet été. Honnêtement, là, j'ai pas été full à la pêche. Quelques belles prises quand même, mais sincèrement, il faut que je me reprenne cet automne.

sortira son troisième album cet automne, en octobre. Si j'avais su, mes plusieurs chansons sont sorties déjà. Si j'avais su, c'est le titre de l'album, Francis de Grand Prix, qu'on vient d'entendre. Et notamment, en nomination au CCMA Award avec Laurence Saint-Martin, Gab Forêt, Vince Lemire, Fred Dionne. Belle catégorie francophone qui se fait entendre là-bas, dans tout le Canada. Faut une belle fierté là, de savoir qu'il y a une place pour notre belle francophonie. Peu importe qui gagne, je pense que tout le monde est gagnant là-dedans, vraiment. Et quand on parle de francophone, faut savoir qu'en France aussi, le country se fait entendre et à coups de millions. Héloïse, que je te fais entendre, Cowgirl Model, c'est le titre de la chanson, fait vraiment fureur là-bas et a lancé son single, son premier single ici au Québec. On l'écoute à l'émission En route vers l'Ouest.

David Tremblay qui travaille sur de nouvelles chansons. C'est ne plus tenir debout qu'on vient d'entendre à l'émission En route vers l'Ouest. Tantôt, je parlais de francophonie. Une autre place qui a une belle capacité de francophone, là, c'est en Louisiane, pourquoi pas. C'est un rêve d'aller faire un tour là-bas, mais en attendant, ben, j'en ai fait une chanson. On l'écoute à l'instant.

Chubin, c'est le titre de la chanson Gabby Woogie qu'on vient d'entendre, qui a toujours un peu d'humour dans ses chansons. Puis une qui est comme ça aussi, que j'aime beaucoup, qui fait fureur, notamment en Acadie, dans les nouvelles artistes là, de la fleur country, Jenny Lynn Leblanc, désolée, vraiment, mais c'est le big deal en Acadie qu'on écoute à l'émission En route vers l'Ouest, et ça tombe

neige, on l'a reconnu avec sa voix, clairement, qui est quand même une icône au Québec. Et c'est Léa Jarry qui a écrit cette chanson-là, C'est ma vie, c'est le titre de la chanson. Et notamment, quand il a fait en direct de l'univers, ben Léa est allée chanter pour lui. Je trouve ça le fun qu'il donne une lettre de noblesse comme ça à une belle jeune auteure-compositrice. Et notamment, elle sillonne encore le Québec avec plusieurs spectacles. Et si on reste dans les icônes comme ça du Québec, on va se dire que Steph Curse l'a été et a fait une apparition dernièrement sur les ondes télévisées un peu partout. On l'a vu et il a commencé à faire quelques spectacles. Et est-ce que on va le voir au Québec pour une tournée? Ben, je pense que ça flotte dans les airs. Là, ça s'en vient concret. Bref, on va se tenir à l'affût. Vous le savez, c'est un de mes bons amis. Et j'avais eu la chance de faire un beau duo After All sur mon dernier album avec lui. Vidéoclip avec puis lui, j'avais fait son album avec la chanson Crying qu'on avait repris ensemble. On a fait aussi un vidéoclip, j'ai une belle complicité avec lui, vraiment fin. C'est un beau cadeau du ciel, ce gars-là, et j'espère qu'on aura la chance de le voir au Québec en spectacle. Voici son grand succès qui le fait connaître et qui encore se danse partout, et qui Break It Dance avec Steph Curse.

Merci d'avoir été là à l'émission En route vers l'Ouest avec moi, Véronique Labbé. On se retrouve la semaine prochaine. On termine avec Chloé Leclerc. Je lève les voiles. Bye bye. À la semaine prochaine.

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1: Hey, c'est toujours un grand plaisir pour moi, Véronique Labbé, d'être là à l'émission L'air espace Franco New Country pour te faire entendre les nouveautés. Notamment, on commence avec Joël Vogue, Vers toi. C'est le nouveau single qu'il propose et qui d'ailleurs fait sa rentrée médiatique au 10-30 prochainement. Plein de dates de spectacles aussi en salle. Et là, je t'invite vraiment, là, je fais vraiment un gros flag. S'il y a un artiste que t'aimes, qui est proche de chez vous en salle de spectacle, c'est le nerf de la guerre, ça vaut la peine d'aller le rencontrer parce que ça l'encourage vraiment. Bref, juste après, on écoute Francis de Grandpré aussi qui sort un album en octobre. Voici Si j'avais su juste après.

Gabrielle Goulet. On va se le dire, Gabrielle Goulet était clairement la new country du temps qui a fait vraiment l'effervescence dans les jeunes. Écoute, dans l'Outaouais, c'était la folie. Tu sais, un peu la Taylor Swift, là, c'était vraiment quand même big, son affaire. Ensuite de ça, bon, elle a eu un enfant, ça a pris une pause, évidemment. Et là, elle nous revient avec de la musique, des nouvelles chansons. Et c'est le titre de la chanson, mais ça représente justement Fragile. Je pense qu'il y a une douceur qui s'est installée un peu plus dans sa musique. Et il y a un petit côté oldies là, que j'aime ça, là, faire entendre dans ce qu'elle fait. Mais bref, il y a un côté un peu plus trad, je trouve aussi, que son new country qui était très pop. Bref, on aime ça. Vince Lemay qui s'en vient avec Tombé de haut, qui notamment est en Saskatchewan avec Gab Forêt, Laurence Saint-Martin, Fred Dionne, Francis de Grandprix. Un de la gang va recevoir le prix de l'album country francophone de l'année. Mais bref, il y a quand même une catégorie francophone, on s'est nommé Award. C'est le Canadian Country Award, c'est quand même pas rien. Je pense que là, d'être là tous ensemble puis de représenter la catégorie, c'est quand même un must. Tout le monde gagne. Donc, puis c'est une gang de chums, ça va pas être facile, cette histoire-là. Mais bref, Vince Lemire, on l'écoute avec Tombé de haut juste après Blue Ridge Band, une autre histoire, qui d'ailleurs performe aussi, eux, là-bas.

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1: Il y a vraiment eu une accrue naissance de nouvel artiste qui a pris de la place dans le décor musical du Québec. Gabriel Fredette est clairement un de ceux-là. Deuxième single numéro un, c'est les deux seuls qu'il a lancé, puis les deux sont numéro un. Fait que tu sais, veut dire, vous comprenez que ça marche. Et bref, fait une tournée en salle de spectacle. Comme je vous disais, c'est important d'aller voir vos artistes préférés. Et notamment, il a fait une place pour une première partie à Olivier Couture qui s'en vient avec une nouveauté. D'ailleurs, ben, il a rejoint la même équipe que Gabriel, la Maison Rose, dans le fond. Et là, ensemble, ben, ça donne une petite tape dans le dos de dire, Olivier, hey, viens-t'en, on va faire la musique ensemble. Je veux te voir grandir. Il parle de son enfant, évidemment. Je pense que c'est justement, on passe tout ce cap-là là, d'avoir un enfant et de découvrir combien on pensait aimer dans la vie, mais quand t'as un enfant dans les bras, tu fais comme, oh my god, non. Je comprends, là. Je comprends que c'est, d'où l'expression, je prendrais une balle pour toi, là. On le fera pas, mais vous comprenez ce que je veux dire. Juste après, on écoute Arpin Lépine avec

Savannah Jade avec Marie-Mé. Tu as certainement reconnu la voix de Marie-Mé. Savannah est beaucoup plus en anglais normalement, mais là, elle a fait une version franglo avec Marie-Mé. La chanson, c'est Kiss My Glass. J'adore vraiment. C'est une très belle chanson. Belle énergie. Girl Power, ça fait du bien. C'est vraiment le fun. Et là, l'histoire de ça, c'est que Marie-Mé, elle a écouté la chanson en anglais, est allée écrire à Savannah. Jade, sur les médias sociaux, a dit « Hey, ça serait donc le fun de faire une version franglo, ça te tente-tu? » Savannah a fait « Ben, voyons donc, c'est quoi? » Tu sais, je veux dire, Marie-Mé m'écrit, toute chose, était désemparée, elle a fait comme « Oh my God! » Puis là, ben, je la comprends. Puis finalement, ben, ça fait de la magie, puis c'est écœurant. C'est vraiment le fun. Good job, les girls! Doug, c'est Louis qui s'en vient avec « Je veux décamper! »

Zach Chico avec Benji, et c'est la chanson Good Time, qui reste tellement en tête. Fred Dionne juste avant avec la chanson 20 ans. Et là, elle a performé dernièrement au CCMA Award parce qu'elle est en nomination. Et là, on annonce qu'elle est en nomination aussi au Gala de la Disque. Une première fois

pour elle, album country de l'année et notamment performance. D'ailleurs, on se tient à l'affût de ça. Léa Jarry qui d'ailleurs aussi sera sur scène avec elle. Je pense que ça va être bien du fun. Des filles vont avoir vraiment de complicité, ça c'est sûr. Reste avec moi à leur espace Franco New Country.

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1: On s'entend, là, l'automne est arrivé, la gang de hockey, ça recommence, les sports d'hiver, la gang de buds, le lendemain de veille, qu'on vient d'entendre, lance l'idée que c'est ça, les parties de chambre, de bière, bref, bonne saison, les gars, vraiment, profitez-en. Ben, filles aussi, parce que honnêtement, moi-même, je jouais quand j'étais jeune, j'ai bien aimé mes soirées de glace. Andy Thériault qui s'en vient avec...

C'est un appel manqué de Gab Forêt qui continue de monter dans le palmarès Mediabase du top 100 des radios. Et merci d'avoir été là à leur espace Franco New Country avec moi, Véronique Labbé. On se retrouve la semaine prochaine et je vous fais entendre une dernière chanson que j'aime tellement. J'aime l'humour et la nonchalance de cet artiste, Lydia Blouin. Voici Dans ma botte. On se retrouve la semaine prochaine. Bye bye.

0: tout le monde, le présentateur de chasse, pêche et de plein air. Et oui, me revoilà, Ernie Wells, pour une 13e année de Rendez-vous Nature. Quand j'ai commencé cette émission hebdomadaire d'une heure avec Armand Dubé à la portion plein air, ça n'existait pas une émission de ce genre où on parle pendant une heure de chasse, de pêche et plein air, et surtout de toute la réglementation. C'est un peu comme dit mon collègue Olivier Thériault, c'est une émission d'affaires publiques finalement sur la chasse et la pêche. Mais il y a tellement de choses à dire, ça brasse tellement du côté de la chasse, et même un ministère qui s'occupe complètement de la chasse. Puis là aussi, il y a tout le phénomène et les menaces d'éoliennes sur les territoires phoniques. Parce que quand il n'y a pas d'éoliennes dans ta cour, ça dérange pas. Mais quand il y en a, ça bouleverse un paquet de choses. Les paysages ne sont plus les mêmes. Les habitats phoniques disparaissent. Les écosystèmes aussi. Moi, je ne suis pas contre les éoliennes. Au contraire, mais pas partout. Alors, je viendrai. Et avant d'aller plus loin, ben je voudrais quand même saluer tous les nouveaux auditeurs à la grandeur du Québec maintenant qui rejoignent les ondes de Rendez-vous Nature à chaque semaine. Il y a plusieurs nouvelles stations. Il y a entre autres du côté de Radio Gaspésie 94.5 et aussi CHME 94.9. Ça, c'est dans la région des Escoumins. Et CHAI 101.9 à Châteauguay. Donc, ce sont de nouvelles stations qui s'ajoutent à celles qu'on avait déjà. Donc, on est passé 25 stations. Où à chaque semaine, on part de l'Outaouais jusqu'à la Gaspésie, on inclut la Côte-Nord, même l'île d'Anticosti, Port-Meunier est inclus là-dedans. Alors, on parle à tout le monde. Alors, si vous avez des suggestions de dossiers, de sujets, seulement qu'à me les dire, nous allons dénoncer des choses s'il y a lieu, nous allons en parler, nous allons y revenir, nous allons faire parler des intervenants. Alors, j'attends vos suggestions. Pour lancer cette première émission de Rendez-vous Nature 2026-2027, ben, c'est une première dans les annales de la chasse. On fait maintenant, depuis le début de l'été, un recensement du dindon sauvage, un décompte d'envergure provinciale qui fait appel au public jusqu'à la fin du mois de septembre. Alors donc, ça va être le temps d'y participer et je vais en parler avec un étudiant au doctorat qui se préoccupe de la situation du dindon et aussi de la continuité de la chasse. Dans presque toutes les zones de la province, samedi 19 septembre, 160 000 amateurs débutent leur saison de la chasse du petit gibier. Mais la récolte de la poule des bois s'annoncerait difficile cette année et la récolte plutôt décevante. Je fais le point avec le biologiste Maxime Lavoie de la gestion des espèces et habitats terrestres au ministère de la Faune. Nous sommes déjà en pleine saison de la chasse qui commence. En pleine saison, on commence la chasse. 166 280 chasseurs d'orignaux, 171 222 chasseurs de chevreuils se lanceront en forêt pour prélever leur grand gibier de l'année. Mais une fois l'animal récolté, avec les chaleurs qu'on connaît, les chaleurs d'automne, qu'est-ce qu'on fait? Ben, il faut l'éviscérer. C'est pas évident quand on se met les mains là-dedans la première fois. Et ou même une seconde fois ou une troisième fois. On fait pas ça à chaque jour. On chasse aussi actuellement la sauvagène. La perdrix débute ce 19 septembre à peu près partout au Québec. À ce propos, je peux vous dire que la Fédération québécoise des chasseurs et des pêcheurs innove avec un cours de formation sur comment procéder à l'éviscération des grands gibiers. Et Marc Renaud est le directeur général de la Fédération québécoise des chasseurs et pêcheurs. Marc Renaud, on va se dire, c'est pas évident d'éviscérer des grands gibiers. On parle souvent des gibiers à poils, mais même des grands gibiers à plumes comme l'oie, la bernard, le dindon, on fait pas ça souvent dans l'année, mais vous, là, quand vous ouvrez, comme on dit, là, une grande oie blanche ou une grosse bernache, vous y prenez comment?
1: Moi, c'est pas compliqué, on se rentre les pouces sur la poitrine, on ouvre pour pas garder, on les plume pas. Là. Pour nous, là, plumer, là, avec les plumes, on fait pas ça. On va chercher les poitrines, les cuisses, le cou, les gésiers. Okay. Le cœur, toutes les abats, parce que c'est excellent. Puis, ça paraît compliqué, mais je vous dirais, c'est pas mal moins compliqué qu'un arignal et un chevreuil. Puis souvent, je vais garder les os pour me faire émouiller.
0: Ah oui? Alors donc, il n'y a pas grand-chose qui se perd dans votre oiseau, là?
1: Non, à part les plumes, parce que des oreillers en plumes d'oie, je fais pas ça, moi. Fait que c'est à peu près la seule affaire que je garde pas.
0: Ben, ça serait peut-être une nouvelle division de la FDCP, mais quand on dit éviscérer, ben ça veut dire extraire les viscères. Ça veut dire que là, on retire les organes comme les intestins, l'estomac, le cœur, le poumon, le foie. On enlève tout ça de la cage thoracique. Puis que ce soit pour le gros gibier ou le gibier à plumes, on fait la même chose. Mais l'éviscération est une étape essentielle pour la salubrité de la venaison et la qualité aussi et pour le goût. Mais ça, malheureusement, c'est encore un aspect de la chasse qui est comme négligé.
1: Définitivement, c'est pour ça qu'on a décidé de faire une formation en viscération, parce qu'on parlait des gibiers à plumes. Ouais. On peut les faire aussi garder sentier, c'est juste dans le four en cuisson, mais sur le gros gibier, il faut absolument éviscérer. Une des raisons, pas nécessairement la principale, mais on sait que le réchauffement climatique fait que maintenant, quand on soit en arrière au chevreuil, il fait peut-être pas des moins 3, moins 4, moins 5, il peut faire des 10, 12 degrés. Donc, quand tu abats un animal, si tu veux préserver ta viande, ben faut que tu saches le faire rapidement et de la bonne façon. Puis malheureusement, là, vous l'avez dit, ça a commencé la chasse. Puis on parlait, je parlais pas plus tard qu'hier à un boucher qui dit malheureusement qu'il reçoit encore des bêtes qu'ils vont prendre 50, 60, jusqu'à 100% de leur venaison parce que c'est pas bien fait. Fait que l'objectif était vraiment pour les nouveaux adeptes, tu comprends? Parce que c'est un art. Puis aussi, des plus vieux de ce monde savent comment faire.
0: Ouais,
1: mais peut-être pas les techniques d'aujourd'hui avec le réchauffement climatique.
0: Oui, c'est ça. Puis les anciens, si on peut dire, bien souvent, là, un groupe d'orignal, l'orignal, on dirait que c'est toujours le même qui va faire l'éviscération. Les autres vont regarder et voir comment ce qu'il fait. Mais quand tu te ramasses tout seul en forêt, tu viens de récolter ta bête du gibier orignal ou chevreuil, puis là, tes chums sont plus loin, puis là, il fait chaud, il fait 24 degrés, t'as ton couteau, là, faut que tu l'éviscères, faut que tu te mettes les mains là-dedans, comme on dit, puis bien souvent, c'est comme vous dites, c'est mal fait, puis aussi, on fait pas ça tous les jours, donc il y a quand même une mise en situation qui doit se faire, puis là, celle-là va être virtuelle parce que vous offrez le cours, mais c'est rendu comme, je pense que vous avez raison beaucoup, c'est le changement climatique qui change les règles du jeu, là.
1: Énormément. Puis vous l'avez dit, virtuel, la beauté de cette formation virtuelle, mais une fois que vous l'avez faite, vous pouvez garder sur votre téléphone dans le bois, là, ceux qui vont à l'orignal enfoncé, ils ont leur téléphone, puis même si tu n'as pas de réseau, ben là, tu peux aller voir, OK, comment, par où je l'ouvre, qu'est-ce que je viens d'en prenier, comment je peux vérifier que ma viande n'est pas contaminée, comment je peux la faire refroidir, fait que toutes les étapes, le processus qui est fait par des gens, là, des experts dans le domaine, sont faciles à suivre, puis ça te permet de t'assurer de limiter le plus de pertes possible. Parce que malheureusement, il y a trop de venaison de perdu. On est chanceux. On est privilégié d'avoir la chance d'abattre un animal de la forêt, aussi bio qu'il peut l'être, nature qu'il peut l'être. Il faut y faire attention. Hein. Moi, en tout cas, je n'aimerais pas savoir que j'ai perdu ma viande.
0: Juste pour votre gouverne, là, disons un orignal, lorsqu'il est abattu, là, normalement, la chair ou sa venaison, la viande sauvage, est à 37 degrés en moyenne. Puis ça, là, on doit le faire descendre au plus vite à 4 degrés. Alors, pour un orignal de 800 livres, ça peut prendre 6 heures avant que la viande soit tiède. Et là, c'est là que ça commence à être dangereux. Donc, l'éviscération, puis aussi le transport rapide, puis la sortie rapide de la forêt.
1: Exactement. Puis vous parlez de l'orignal. L'orignal, ça a un cuir épais.
0: Ouais.
1: Dans le passé, là, déjà, on se réchauffait les mains. Même si on abattait le soir, on y allait le lendemain matin, on trouvait la bête. On éviscérait, puis là, il faisait moins 3. On se réchauffait les mains à l'intérieur tellement que c'était encore chaud. C'est pas bon. L'objectif, c'est vraiment de ventiler au plus vite, de la sortir, comme vous dites. En tout cas, de vous assurer de la mettre dans un endroit frais pour que la température descende le plus vite possible pour justement éviter toute perte, toute contamination. Puis il y a des bouchers qui vont les refuser si ça arrive.
0: Oh, oui,
1: ils ne veulent pas ranger des bêtes comme ça.
0: Puis c'est rien de descendre un animal près d'une chambre froide ou d'un centre de débitage. Après ça, on remonte en forêt pour on va célébrer avec les autres. Là. On n'est pas obligé de célébrer tout de suite après le tir. Donc, il faut prendre le temps de sauver l'animal d'abord, sauver la menaison d'abord. Un débiteur, si je peux dire, ils n'ont pas financé, mais un débiteur de viande sauvage qui me disait, lui, qu'avec un orignal qui est bien conservé, qui est bien ventilé, qui a été refroidi, mettons, qui reste environ 400 livres de venaison, si l'animal a été bien traité, si on peut dire, il va fournir 220 livres d'une bonne viande d'orignal. Puis les centres de dépitage, vous l'avez dit, voient des bêtes amochées en partie ou en totalité parce qu'ils n'ont pas été éviscérés comme il fallait, puis ni transportés et ni refroidis comme il fallait. Marc Renaud, donc, avant que les températures chaudes s'invitent à l'automne, on ne parlait pas d'éviscération. Vous l'avez glissé un mot tantôt, mais je pense que c'est cet aspect de la chasse que j'aimais plus autant de sens, parce que le réchauffement des températures vont vraiment inciter les chasseurs à réclamer eux-mêmes une formation, puis c'est ce qu'ils ont fait, et c'est pour ça que vous avez procédé à cette formation visuelle en ligne.
1: Ben exactement, puis c'est des gens nomades, des chasseurs commençaient à se poser des questions, des bouchers qu'on connaît, connaissent bien la fédération, qui nous parlait aussi, fait qu'on avait fait un sondage, puis l'éviscération était la première, il y en a qui auraient pensé le débitage, ça c'est la seconde qui s'en vient, qui va arriver probablement l'année prochaine, mais l'éviscération c'était majoritairement puis c'est ce que les gens nous ont dit. On sort du bois maintenant, on sort la nuit parce que c'est trop chaud, on arrive chez le boucher, on en parle un bout. On est allé voir les formations qu'il y avait de monsieur et madame tout le monde. Tout le monde a ses façons de faire, mais ça expliquait pas de la... Ben, je peux pas dire de la bonne façon, mais c'était pas assez pédagogique, je pourrais dire. Puis, il fallait expliquer puis s'entourer de gens quand même... de qualité. On a qu'à penser à Simon Lemay de la pourvoirie du chasseur, où est-ce qu'on est allé pour l'Orignal. Un client a bien voulu qu'on lui serre sa bête. Comité de rédaction, comité de consultation, expert dans le domaine ou de profession. On essaie de faire quelque chose de plus propre possible, de plus droit et de plus pédagogique possible.
0: Donc, concrètement, Marc Renault, la vidéo donc qui a été produite est uniquement accessible en ligne. Ça se passe comment? On voit quoi sur le document? Puis, est-ce qu'on a des choix de gibier qu'on peut faire? Est-ce que moi, si je suis un adepte du chevreuil, ben c'est sûr que l'ours m'intéresse pas. Donc, est-ce que je peux aller directement sur l'éviscération du cerf ou encore l'orignal? Ça se passe comment concrètement?
1: Ben, premièrement, vous faites le choix. Hein. Vous vous inscrivez, c'est en ligne. Vous faites le choix de quel animal vous voulez viscérer. Si vous ne chassez pas l'ours, ben, vous n'irez pas voir l'ours, parce que l'ours, c'est un peu différent. Chaque bête, les cervidés se ressemblent, mais l'ours peut être un peu différent. Mmh. Puis après ça, vous accédez à la formation que vous voulez. Puis à l'intérieur de la formation, vous allez avoir les étapes. Qu'est-ce qui est à prévoir avant de partir? C'est quoi les actions qu'on doit faire avant d'aller à la chasse? Le matériel recommandé que vous devriez avoir. Après ça, toutes les étapes d'éviscération sont illustrées, et ainsi que toutes les bonnes pratiques de transport, de conservation de la venaison. Donc, vous avez à l'intérieur ces quatre portions-là qui sont, je crois, les plus importantes. Mm-hmm. Puis, l'étape d'éviscération, la chasse, elle va recommencer. La chasse en tranquille, c'est bien correct. C'est le fun, le tir est fait. Vous l'avez dit, avant de trop célébrer, il faut s'occuper de notre bête. Fait, est-ce qu'on a tout notre matériel? Est-ce qu'on sait ce qu'il nous faut? C'est quoi les étapes? Puis après ça, ben, tu mets ton téléphone à côté si tu t'en souviens plus. Hey, comment déjà je sors le foie, le cœur? Parfait, on va aller voir ça. Puis là, bon, ben, on a fini, on transporte la bête. Qu'est-ce que je peux faire pour transporter la bête? Pour m'assurer de me rendre, ben, j'ai 3 heures de tour à faire pour sortir du bois, pour aller porter ça à Mont-Laurier, chez mon boucher. Donc, ou dans une chambre froide, parce que oui, vous l'avez dit, les CEPAC, la beauté, ou les pourvoyeurs ont des chambres froides. Je sais que les gens s'en font aussi. Ça aussi, c'est une bonne chose, mais c'est pas tout le monde qui a moyen de se drainer une chambre froide en arrière, dans le camion, dans le trailer. Donc, tout est bien expliqué. Adam, puis vous avez ça à portée de la main continuellement. Une fois que vous avez fait votre formation, c'est à vous, vous l'avez loadé, comme on dit, puis vous pouvez vous en aller à la chasse, puis avoir tous les outils nécessaires à réaliser une bonne éviscération.
0: Ouais, la formation dure environ 90 minutes, mais je crois qu'on peut la partager. On peut commencer à en prendre un bout, si je peux dire. On peut arrêter, on peut revenir. Donc, on suit la formation à son propre rythme.
1: Oh oui, c'est définitivement, c'est fait pour ça. C'est fait à votre propre rythme. Puis, si vous dites dans la formation, bon, là, j'ai fait l'essentiel, c'est préparer mon matériel, parfait, je mémorise ça, je vais embarquer sur l'éviscération, mais pièce par pièce, il n'y a pas de problème. Puis même avant de partir, si vous voulez, on a créé des aides-mémoire pour, si vous n'avez pas de téléphone, vous traînez pas ça, vous êtes un dur de dur qui ne traîne jamais son téléphone, ben vous avez une aide-mémoire qui n'est pas dispendieuse, puis que les étapes sont très bien indiquées dessus.
0: Mais tout ça, quand même, a un prix et c'est pas gratuit. Moi, j'en ai parlé durant l'été dans ma chronique dans l'édition papier du journal Le Soir. Puis j'ai eu des réactions, des gens qui me disaient « Ah, comment ça se fait qu'on paye? On est déjà membre, puis même si on a un rabais, ça coûte cher pareil. » Puis on, vous expliquez comment le fait qu'une inscription taxe incluse va coûter 57,43 $. Puis là, on s'inscrit directement sur le site de la Fédération. Si on est membre, ben, on économise 25%. Mais ça s'explique comment, là, ces frais, c'est quoi? C'est les coûts de production, c'est quoi?
1: Ben oui, les coûts de production. Hein, vous êtes bien placé pour recevoir les coûts de production. C'est pas une formation qui a coûté 20 000. Là. On parle de plus de 200 000 de formation pour avoir des vidéos, un langage professionnel. Là, c'est pas tourné sur le coin de la table. Effectivement, c'est quand même beau. Vous parlez avec les taxes, mais moi, les taxes, je peux pas rien faire. Merci. C'est le gouvernement à 49,95 moins 25. Puis on s'attend pas à se payer en 3 semaines, 1 an, 2 ans. C'est pas ça l'objectif. Mais il y a un minimum de frais à payer pour. Parce que peu importe quand c'est gratuit. Les gens vont te prendre en considération. Quand tu fais, je pense que tu payes pour de la qualité aussi. C'est pas exorbitant, parce que si on aurait voulu se rentabiliser, il aurait peut-être fallu doubler de prix et plus. Ouais. C'était pas ça l'objectif. C'était de donner un outil, puis de s'assurer que les gens aient quelque chose de qualité dans les mains.
0: Absolument. Puis une autre preuve, c'est lorsqu'il y a un tirage au sort pour une chasse de tel type de gibier, lorsque on parle de tirage au sort, ben il y a beaucoup plus d'inscriptions parce que les gens pensent que parce qu'un tirage, il doit y avoir beaucoup de bêtes, donc beaucoup de clientèle, donc on y va comme ça. Mais dites-moi, vous avez dit, je pense que après l'éviscération, il va y avoir aussi une autre formation qui va être le débitage. C'est ça ce que vous avez l'intention de faire des chasseurs débouchés?
1: Non, pas nécessairement. Les chasseurs ont demandé comme deuxième formation. On avait offert une vingtaine de choix, pas pour faire la job du boucher, loin de là, parce que je pense qu'un boucher peut en faire pas mal plus que qu'est-ce qu'on peut apprendre dans une formation de 90 minutes. Mmh. Mais dans le découpage de ta pièce, le filet mignon qu'on appelle, quand on prend le rignal, bon, il coupe les pattes aux épaules. Vous savez, toutes ces étapes-là, je pense qu'ils sont, on pense, pas je, mais on pense, qui va être intéressant, puis c'est ce que les chasseurs nous demandent. Puis s'il y en a qui veulent faire boucher grâce à ça, eux-mêmes pourront le faire, c'est bien évident. De toute façon, il y en a qui le font, mais est-ce qu'ils le font de la bonne façon?
0: Voilà. Et donc, pour suivre la formation, on se rend sur le site fdcp.com, on a tous les détails, toute la marche à suivre, et tout est là.
1: Cliquez sur le site, vous voyez formation, puis là, vous descendez, vous allez voir les différentes formations, que ce soit des cours de formation SISMAF, ICAF, ulcération, dindon sauvage. Vous avez tout à l'intérieur de nos programmes, puis il va s'en rajouter tranquillement, pas vite. Comme je disais, Sécurité Nature, notre filiale, c'est son mandat d'essayer de former le plus possible nos adeptes, nos chasseurs et nos pêcheurs. Fait bon, on est dans ce mood-là, dans ce mode-là, là, depuis 1 an et demi, 2 ans, puis on va le continuer pour un bon bout de temps d'essayer d'avoir de plus de formations adéquates pour les usagers.
0: Bon, ben, je vous remercie beaucoup, Marc Renaud, directeur général de la Fédération québécoise des chasseurs et pêcheurs. Vous avez des bonnes idées parfois, puis ça, c'est une très bonne.
1: Vous êtes gentil. Merci, monsieur.
0: Au plaisir, merci.
1: Au revoir.
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4: De retour à Rendez-vous Nature dans presque toutes les zones de la province. Samedi 19 septembre marque le début de la saison de la chasse du petit gibier ou petite faune. On parle de perdrix ou gynotupée, du lièvre, le tétra du Canada, la bécasse d'Amérique, qui sont et qui, elles, sont de plus en plus populaires. Et à noter toutefois que le permis fédéral est obligatoire pour chasser la bécasse d'Amérique au Canada parce que c'est un oiseau qui est migrateur. Il pourrait être en règle, donc pour chasser le petit gibier et aussi fédéral, si on chasse la bécasse, ben ça prend le permis fédéral et ça prend aussi le permis petit gibier au Québec. Et pour nous parler du petit gibier à cette saison 2026, j'ai fait appel au biologiste Maxime Lavoie, la direction de la gestion des espèces et des habitats terrestres au ministère de la Faune et coordonnateur provincial du Dindon sauvage. Maxime Lavoie, ce samedi 19 septembre, la première journée, je l'ai dit, à quoi peuvent s'attendre les amateurs de ce petit gibier? Parce que le mois de juin, peut-être pas partout au Québec, n'a pas été un mois très favorable à la reproduction des petits oiseaux.
5: Oui, en effet. Ça peut être... Au courant des dernières années, par exemple, si on prend la gynotupée, là, on voit qu'elle a des cycles d'abondance. Et on n'a pas de données actuelles sur exactement où on est dans la phase du cycle. Mais ce qui est intéressant, là, c'est aux États-Unis, dans la région des Grands Lacs, les années qui se terminent par 5 ou 6, donc comme cette année en 2026, on observe un creux de la densité des populations de gynotupées. Puis on va vers l'est, plus un petit peu décalé. Mais on semblerait peut-être être cette année dans un creux de gynotupées. Donc c'est peut-être une chasse qui va être un peu plus difficile cette année par rapport aux dernières années.
4: Mais là, on parle donc pas nécessairement dans les régions où il y a eu plus de pluie, mais on parle dans l'ensemble du Québec, finalement, en raison de ce cycle que vous parlez.
5: Oui, oui. Puis sur le moment que vous apportez, là, il y a aussi les conditions météo. Parce que là, les cycles, ça va être des grandes tendances sur 8 à 11, 12 ans qu'on va voir, qu'on va observer. Oui, puis à l'intérieur de ces cycles, on peut avoir des variations entre les années qui sont dues à la mauvaise météo ou à la bonne météo aussi. Ouais. Des hivers qui se prolongent, plus de pluie, comme vous avez dit, en été, lors de de l'éclosion des petits, ça c'est très important. Si on a beaucoup de pluie, on a une mortalité plus élevée des poussins.
4: Ouais.
5: Donc on est dans un creux cette année, puis on pourrait avoir, avec les conditions météo qui n'étaient pas très bonnes, ce printemps, on pourrait avoir aussi une baisse temporelle de population supplémentaire.
4: Oui, ben ça, c'est inquiétant. Mais vous parlez quand même de ce fameux cycle de peut-être qui peut aller jusqu'à 11 ans, mais j'ai remarqué, comme bien d'autres aussi, que cette année, en forêt, les cormiers ou les sorbiers, il n'y a aucun petit fruit rouge. Puis ça, c'est quand même une source d'alimentation pour les perdrix. Est-ce qu'il peut y avoir un lien de cause à effet avec la production de petits fruits comme le sorbier?
5: Oui, oui, oui. Si on, parce que c'est la gélinotte consomme ces fruits-là. Ouais. Donc, si on a une diminution de la nourriture, on peut avoir une diminution du nombre de sorbiers des individus. Mais ça peut avoir un impact aussi sur la prochaine reproduction, parce qu'ils vont être en moins bonnes conditions physiques. Donc, ils pourraient des fois passer une année pour faire des nids. Par contre, généralement, c'est les plus jeunes individus qui vont mourir pendant ces années-là. Puis il y a l'hiver aussi qui va avoir une perte d'individus. Donc, moi, je suis pas inquiet pour la persistance de la population. C'est peut-être seulement cette année que la chasse va peut-être un peu moins épique que dans les dernières années.
4: Ouais, puis Et aussi les perdrix qu'on récolte, il y a plusieurs chasseurs, on le sait, qui vont se promener en voiture puis qui vont récolter ici et là des perdrix. Mais habituellement, je pense que les perdrix qu'on retrouve sur le bord des chemins, ce sont les perdrix qui sont les plus faibles. Les plus fortes vivent plus loin en forêt, donc à l'abri des chasseurs.
5: En effet, puis aussi, une fois que le mâle et les femelles vont avoir trouvé leur territoire là, au courant de la première année, ils vont très peu bouger, puis ils vont rester comme le mâle autour de son tronc d'arbre pour faire son... pour appeler les femelles, pour faire lors de la reproduction. Les femelles aussi vont pas vraiment bouger. Puis, au moment de la chasse, c'est beaucoup les juvéniles qui vont être à la recherche de nouveaux habitats pour vivre à l'année, qui vont se déplacer, on va les voir sur les chemins, justement, comme vous avez dit, ils vont parcourir de plus grandes distances. Donc, les chasseurs, en général, vont récolter beaucoup plus de juvéniles que d'adultes.
4: Voilà. Moi, je ne sais pas si c'est une légende forestière ou si c'est né de l'imagination des chasseurs pas chanceux, mais... on parle souvent, parce que moi, même j'ai vu, moi, vendredi dernier, en forêt, j'ai vu un petit oiseau, même une petite perdrix, un oisillon. Il y avait un bout de queue, à peu près de 3/4 pouce, 1 pouce. Puis là, j'ai parlé de ça avec un gardien de territoire, puis il me dit, ah, ben ça, c'est la deuxième couvée. Est-ce que c'est une légende forestière, cette deuxième couvée, ou s'il y en a vraiment une?
5: C'est pas très fréquent, mais lorsque la femelle va perdre son premier nid, si elle a du succès avec son premier nid, elle va pas faire une deuxième nidification. Par contre, si il y a de la prédation qui se fait sur les nids, la femelle doit l'abandonner, ou si les conditions météo font que les œufs vont pas être là. Ouais. Dans ces cas-là, la femelle elle a conservé du sperme du mâle lors de la reproduction, puis elle est capable de faire une deuxième nidification. Par contre, dans sa deuxième nidification, oui, il va avoir beaucoup moins d'œufs. Souvent, la première éducation, c'est 9 à 14 œufs. Plus ça va baisser, peut-être à 3, 4, 5, 6 œufs pour une deuxième éducation. Puis comme les poussins vont naître plus tard aussi, des fois, ils vont avoir une survie moins élevée puis ils ne seront pas assez gros rendus à l'hiver. Donc, c'est possible une deuxième éducation, mais ça va aider un tout petit peu la population, mais c'est pas ça qui va avoir un gros effet, un gros impact sur la densité des géminates.
4: J'accroche un peu sur le fait que vous dites que la femelle va conserver le sperme du mâle. On parle quasiment de fécondation in vitro à ce moment-là. C'est en prévision d'une année difficile que là, elle va recourir à ce stockage de sperme du côté du mâle.
5: Oui, puis fait ça sur plusieurs autres espèces. Le dindon aussi fait la même formation aussi qui peut conserver le sperme pour une deuxième nidification, puis parfois même une troisième nidification
4: supplémentaire. Oui, mais la femelle, elle fait ça comment, ce stockage? Elle a un petit frigo, puis elle met le sperme dans les éprouvettes, c'est quoi?
5: Je peux pas bien le décrire, mais tout se passe à l'intérieur. Une fois qu'il va avoir l'accouplement, le sperme va être à l'intérieur de la femelle, et puis là, elle conserve, puis elle féconde ses ovules. Là, les œufs sont produits un par jour, à peu près, un par jour et demi. Puis... il y a comme un petit sac qu'elle peut conserver le sperme en trop qu'elle n'a pas eu besoin pour féconder ses premiers œufs. Puis par la suite, ça reste quelques jours, quelques semaines qu'elle peut conserver ce sperme-là pour refertiliser des nouveaux d'autres œufs par la suite. Donc on n'a pas besoin de retrouver un mâle pour se reproduire une deuxième fois.
4: Elle est autosuffisante, c'est bon. Mais dites-moi, il y a un auditeur qui m'a fait parvenir une photo d'un nid avec une douzaine d'œufs à l'intérieur. C'était le 12 mai dernier. Puis comme il dit, il a failli marcher dessus. C'était la dernière seconde qu'il a pu l'éviter. Là. Mais est-ce que les œufs des oisillons sont vulnérables, aussi vulnérables que les perdrix le sont elles-mêmes? Parce que là, en plus, on ajoute toute la prédation et tout ça. Et sans mauvaise intention, même un chien laissé en liberté peut aussi écraser un nid de perdrix. Donc, ils ont quand même une naissance qui est difficile, ces pauvres petits oiseaux.
5: Oui, tout à fait. Les œufs sont très, très vulnérables. Il y a beaucoup de prédateurs, là, autant des oiseaux comme les corbeaux, corneilles, que des mammifères comme la moufette, le renard, laveur, qui vont aller à la recherche de ces œufs-là. Puis une fois qu'ils trouvent un nid, ben, ils vont consommer tous les œufs qui sont dans le nid assez rapidement. Donc, il y a une très grande mortalité des œufs. Ouais. C'est pour ça que la femelle essaie vraiment de les cacher le plus possible. Puis la femelle a une couleur aussi qui ressemble au fond de la forêt pour quand elle est sur le nid là, pour vraiment la cacher. Oui. Puis ça, donc la prédation, après il y a les conditions météo, il y a le moment où les œufs vont être pondus, donc tout ça mis ensemble font que en effet les œufs ont une très forte mortalité.
4: Mais si on considère tous les impacts possibles et inimaginables qui peuvent atteindre la survie de l'épervier, est-ce que vous, comme gestionnaire de l'espèce, vous seriez tenté à un moment donné de dire, ben là, écoutez, on va prendre de 5 quotas par jour, on devrait réduire à 3, ça va favoriser l'augmentation de la densité des populations?
5: C'est une bonne question. Les petits gibiers, ils produisent beaucoup d'individus, donc on peut faire quand même une ponction plus importante par la chasse que dans d'autres espèces animales. Okay. Donc on peut s'en permettre plus. Puis souvent la chasse, c'est pas ça qui va être la source de mortalité la plus importante. Ça va être beaucoup prédation, conditions météo.
4: La neige.
5: La neige. Puis souvent la chasse se fait avant la période hivernale, donc on vient retirer une portion d'individus qui seraient probablement morts aussi en hiver. Mais pour le Québec, là, les populations sont encore très, très bien, puis on n'est pas dans ces discussions-là pour le moment.
4: Alors donc, Maxime Lavoie, biologiste à la direction de la gestion des espèces et des habitats terrestres au ministère de la Faune, coordonnateur provincial du talon sauvage et aussi du Bré-Prairie. Merci pour toutes ces informations. Puis je ne sais pas si vous êtes un chasseur vous-même, mais je vous souhaite quand même une bonne saison de chasse.
5: Ouais, ça fait plaisir, et merci à vous.
4: Plaisir, merci.
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0: Fender, qui voulait savoir où on en est avec la chasse du dindon. On le chasse comment? Est-ce qu'on le chasse bien? Est-ce que les populations de telle ou telle zone sont en croissance ou non? Est-ce qu'on peut faire mieux pour assurer l'avenir de cette espèce? Et je vous dirais que l'espèce a pris son envol au Québec au début des années 1980. Et là, elle s'est installée en Estrie. Il n'y avait pas assez d'oiseaux pour ouvrir la chasse. Il y a eu des lâchers de 700 dindons en 2002 et en 2003. Et finalement, depuis 2008, on chasse le dindon au Québec. Éric Fender, tu t'intéresses et tu chasses toi-même le dindon, puis avec cette recherche, tu vas obtenir ton doctorat sur l'écologie du dindon sauvage au Québec. Qu'est-ce qui t'a amené à te préoccuper de l'avenir, si je peux dire, du dindon sauvage, au point de savoir comment on pouvait faire pour en compter plus et pour avoir vraiment une bonne idée de la population de dindons?
1: Une espèce qui j'ai toujours trouvé très intéressant, comme tu viens de mentionner, je suis un chasseur aussi, j'adore ça, la chasse au chevreuil, la chasse au dindon, ça m'a toujours intéressé. Puis moi, j'ai fait un bac en écologie puis biodiversité, j'ai fait une maîtrise en comportement des animaux, puis durant ce temps-là, j'étais toujours intéressé de où ça vient, les règles de chasse, les saisons de chasse, le nombre qu'on est capable de prendre. Puis, je cherchais souvent d'avoir du recherche vraiment de notre coin. Puis, j'ai vu qu'il y avait une chance de faire de la recherche en Québec puis aider d'alimenter qu'est-ce qui est déjà en place par le ministère de la Faune. J'ai créé ce projet de doctorat pour essayer de répondre à ces questions-là.
0: Mais le ministère de la Faune n'a jamais fait d'études ou de recensement des populations. C'est toi qui as eu l'idée et tu l'as proposé au ministère?
1: Pour un décompte, c'est le premier à Québec. C'est un outil de gestion que ça fait longtemps que c'est en place dans les autres régions de gestion pour le dindon sauvage. Le ministère, c'est une partenaire sur le projet. C'est des enfants qui ont développé en collaboration. C'est en grosse partie, c'est partie de mon projet. C'est moi qui vais la gérer pendant le temps que je fais mon doctorat.
0: Est-ce que c'est financé par le ministère?
1: Ça dépend. Nous, on a beaucoup de partenaires qui sur notre projet. On a la Fédération de chasseurs et pêcheurs, la Fondation Héritage Fond, le ministère de la Fond. Nous, des projets de recherche, ça vient vraiment, on a des fonds de plusieurs secteurs pour nous aider à faire tout. C'est pas vraiment un place ou l'autre, ça vient un peu de partout avec nos partenaires.
0: Oui, c'est rassurant qu'il y ait beaucoup d'intervenants qui s'intéressent donc à l'évolution de cette espèce. Donc, depuis le 1er juillet 2026, tu as lancé un sondage provincial auprès des estivants, des chasseurs, pêcheurs, de tous les observateurs qui seraient dans la forêt, de tous les citoyens. Est-ce que le public a bien entendu ton appel?
1: Oui. Je savais que le monde en Québec sont passionnés avec la chasse. Le monde sont très intéressés. On a eu plus de 1500 observations déjà cet été, des dindons sauvages. On a des observations dans le Gaspé, Rimouski, dans l'Ouest, dans le secteur de Témiscamingue. On a déjà enregistré plus que 10 000 dindons cet été. Puis ça commence à nous donner vraiment le but de ce projet, c'est oui, de savoir son où. Ça nous donne des indices pour savoir comment l'année de reproduction, si on a eu un bon succès de reproduction.
0: Oui, parce que le mois de juin a été quand même difficile aussi pour le dindon. C'était pluvieux et très froid, donc est-ce que ça a été bon pour la reproduction? Mais là, c'est ce que vous êtes en train de vérifier. Pour faire une évaluation ou une observation des dindons, juillet, c'était une bonne période parce qu'il y a beaucoup de feuilles aux arbres. Est-ce que c'était une bonne période pour faire le recensement des oiseaux?
1: Oui, je suis très content. Enfin, nous, on a choisi la période de juillet, août et septembre pour nous donner vraiment, c'est là où on voit les juvéniles.
0: OK,
1: les
0: juvéniles. C'est
1: vrai. Un des plus gros indices qu'on cherche avec cette information, c'est un facteur qui s'appelle Holt

0: UN, puis c'est le nombre de juvéniles par femelle dans une population.
1: Okay.
0: Avec ça, tu es capable de voir si les populations ont en augmentation, déclin ou stable. Bon, ça nous donne comme, tu cherches des moyennes entre comme 2 à 4 juvéniles par femelle, puis avec ça, on est capable de regarder dans la littérature des publications des autres, dans les États-Unis ou des autres provinces. Ben, la force de ce projet-là, c'est cette année-là, ça nous donne vraiment une baseline, comme une base. La deuxième année, ça va être la première fois en histoire en Québec qu'on va être capable de dire cette année-là, c'était moins bonne que l'année passée.
1: Okay.
0: Ben, puis on pour des données pour savoir. Puis après ça, ça va continuer, puis ça va alimenter les outils de gestion qui sont déjà en place.
1: Ouais.
0: C'est vrai, ça va être une belle outil.
1: Mais sur les 10 000 dindons que vous avez déjà observés et recensés, est-ce que la reproduction a été bonne en 2026?
0: Là, on est encore, il nous reste encore un autre 2 semaines, puis j'ai pas des numéro final,
1: okay.
0: Ben juste pour le fun,
1: ouais.
0: De plus que 10 000 qu'on a vu, on a vu plus que 5 000 bébés.
1: Ah, c'est bon!
0: Oui, puis comme j'ai dit, ça, d'après moi, si on regarde, ça a l'air d'être une bonne année pour les dindons. Ben, c'est... Comme j'ai dit, c'est une première année. On n'est pas sûr si c'était une bonne année pour Québec ou non.
1: Oui.
0: Ben, ça va être le fun. Comme j'ai dit, le parti intéressant, c'est de regarder à la fin de cette année, puis on va avoir des données réelles, exactes, de notre coin. Puis après ça, l'année prochaine, on va avoir des autres. Puis, mais beaucoup de valeur sur le fait que c'est des données des citoyennes. Et moi, mon but, c'est pas de faire des analyses puis garder ça pour moi ou la ministère puis que le monde voit pas ça. Le but, c'est probablement tôt dans l'hiver, début du printemps, je vais avoir des données finales pour cette année, puis ça va être disponible à les assurer, les pays dans le monde qui ont fait partie. Ça va être tout, je ne l'ai pas pour le moment, ben ça va être disponible pour le monde de voir
1: Tu savais qu'il y avait eu une première chasse du dindon sauvage de la réserve Papineau-Labelle dans la zone 10 en Outaouais, c'est l'automne dernier, puis ça va se poursuivre du 24 au 30 octobre. L'Outaouais a toujours été une région, c'est là qu'ont eu lieu les premiers lâchers là, il y a une vingtaine d'années. Si tu observes ou les observations rapportent des dindons en Gaspésie, il y en a aussi donc dans l'Outaouais, on peut donc dire que le dindon au Québec est maintenant coast to coast, ou Outaouais, Gaspésie?
0: Ben, on a des observations uniques, comme j'en ai un dans la section du Gaspé, j'en ai un dans la section Matane. C'est sûr qu'il y en a des observations uniques, c'est pas clair encore.
1: Okay.
0: Ben, je voulais vous parler un des plus belle donnée qu'on a eue cette année, puis je pense qu'il va être très intéressant pour des chasseurs aussi, c'est à chaque fois que le monde ils ont vu une couvée, il y avait besoin de sélectionner environ la grosseur des juvéniles.
1: Okay.
0: Puis ça, avec ça, on est capable de dire qu'il était à peu près 4 semaines, la date qu'il était né ou les œufs ont ouvert, ça fait 4 semaines avant, puis ça nous donne des informations pour environ c'était quand le premier œuf de cette couvée était pondu.
1: Ah, OK, d'accord, oui.
0: Puis avec ça, si t'en as juste 1, 2 ou 3 observations, ça nous aide pas beaucoup. Ben, là, on a vu presque 400 couvées cet été, puis on commence à vraiment voir des tendances. Puis cet hiver, on met des GPS sur des femelles.
1: Ah,
0: oui. On va être capable de voir si les données de science citoyenne sont vraiment en ligne avec qu'est-ce qui arrive individuellement sur les planètes.
1: Quelqu'un qui veut participer au décompte des oiseaux via l'observation, il y a un site Internet, je pense, qu'on peut le faire en ligne. Ça se passe comment?
0: Oui, exactement. Pour le monde, quand il voit un groupe de dindons, vous faites une observation, ça prend pas de temps du tout. Puis le lien, ça, c'est sur le site web, c'est le FEDCP, comme la Fédération des chasseurs et pêcheurs.
1: Oui.
0: C'est la fedcp.com/dindon. Puis là, vous allez avoir toute l'information sur les projets de recherche que je vais faire durant mon doctorat. Puis aussi, il va y avoir le lien pour faire une observation pour le décompte du dindon.
1: Oui, puis tout ça, c'est facile. Il y a même des croquis d'oiseaux pour aider la personne à identifier si c'est un juvénile ou un adulte. Donc, toutes les informations sont là. C'est vraiment très complet. Alors, donc, Eric Fender, je te remercie beaucoup pour toutes ces informations. Je te remercie du courage que tu démontres à partir à la conquête comme ça des populations de dindons, ce que le ministère de la Faune n'avait pas encore fait. Donc, j'imagine que tout ça va tomber éventuellement un jour dans les mains du ministère. Alors, ben, on va continuer à te suivre. Et lorsque tu auras des chiffres plus globaux, plus finaux, on se reparlera à ce moment-là. Puis, au plaisir. Je
0: souhaite une bonne journée.
1: Merci, toi aussi. Bye.
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2: Bonjour, on t'a présentement La Pauvrerie Le Chasseur avec Simon Lemay. Bonjour Simon.
3: Bonjour Denis.
2: Simon, pas plus tard qu'il y a 3 heures, il y a un groupe de chasseurs ici qui ont tiré sur une femelle orniale à la chasse tardive d'automne. Le chasseur a tiré sur l'orniale, une femelle. L'orniale a tombé complètement au sol. Le chasseur a dit « Oui, je l'ai ». Il est parti, il a avancé vers la femelle. En avançant vers la femelle s'est levée. Tchoum! Disparu.
3: Il n'y a pas juste une situation où ça arrive, mais la plus fréquente, c'est définitivement la balle d'Apophis.
2: D'Apophis.
3: La balle d'Apophis, ça, faudrait que tout chasseur chasse ça. Là.
2: Oui.
3: C'est fait, une vertèbre, c'est fait un peu comme ça. Là. Il y a des protubérances là,
2: oui.
3: qui font une espèce de face de chat,
2: oui, c'est ça.
3: Là, avec une pine sur le dessus.
2: Sur le dessus.
3: Chacune de nos vertèbres.
2: C'est la base de l'orniale.
3: Et cette protubérance-là part de la base de la tête et monte sur le cou jusqu'à la bosse. C'est ce qui forme la bosse d'un orniale. La bosse d'un orniale, c'est pas la colonne vertébrale qui fait
2: non.
3: ça. La colonne vertébrale, elle plonge, elle remonte, puis les protubérances de la vertèbre, là. Les grandes épines que là, les autres, c'est des épines qui vont mesurer jusqu'à 10 pouces dans le cas d'un gros boc là, sur le dos, là, qui okay. forment la bosse.
2: Okay.
3: Quand tu tires une balle dans une de ces épines-là, on squeeze la moelle épinière qui fait perdre connaissance à la bête.
2: On l'assomme.
3: Comme un uppercut.
2: C'est ça.
3: Comme un uppercut quand on donne un coup dans le mâchoire, ça vient brasser le cerveau. Puis... Fait que là, ce qui fait perdre connaissance à la bête. Mais. Il n'y a absolument rien de mortel là.
2: C'est ça, c'est une d'affaires.
3: C'est de la viande bien os.
2: C'est ça.
3: Il n'y a pas de cœur, il n'y a pas de viscères,
2: il n'y a rien de mortel là.
3: Ça fait
2: mortel.
3: Mal, ça doit faire mal énorme.
2: Ouais.
3: Ça saigne beaucoup généralement. Mais quand tu vois un orignal, j'ai une autre anecdote, là, j'étais avec un de mes amis, il tire un orignal, il y a un chum de la Saskatchewan qui est venu chasser, il tire un orignal. Boum! 220 verges, je pense.
2: Okay.
3: Boum! L'orignal tombe à terre. Ça prend 30 secondes. Lui, il dit, c'est lui mort.
2: Il est eu.
3: Ouais. Il s'apprête à descendre de sa cage. Il voit l'orignal se lever et il s'en va. On met le chien de sang dessus. Il trouve pas.
2: Ouais.
3: 2 jours plus tard, je m'en vais en forêt avec lui. Un moment donné, le boc est en avant. Un boc est en avant de nous autres. Badang! À ce moment-là, c'est ça que je veux dire aux gens. À ce moment-là, je dis à René, il s'appelle René, tire une autre fois, René. Là, il me regarde un peu, René, en voulant dire, pourquoi tu me demandes de tirer? Il est à terre.
2: Parce qu'il est tombé
3: tire
2: comme
3: une autre fois. Parce qu'il est tombé sur le cou. C'est pas normal.
2: C'est pas normal.
3: Tu as voulu le tirer poumon, puis il tombe sur le cou. Non. Il est supposé s'avancer, puis aller se saigner, puis mourir.
2: Ouais.
3: Fait que, soit que tu l'as pogné pleine colonne.
2: Il est paralysé.
3: Ça te coûtera pas cher de remettre une balle dedans.
2: C'est ça.
3: Mais si t'es apophyse, il va se relever, puis il va
2: puis
3: partir.
2: Puis pauvre.
3: Fait
2: vite.
3: Que René fait paf, puis paf, des 2 balles dans le cou, puis là, l'orignal est mort. Quand on a viscéré cet orignal-là,
2: 2 balles d'Apophis.
3: La balle d'Apophis du premier coup, parce qu'on était exactement au même endroit. On était à 200 mètres de où il avait tiré son orignal. C'était le même boc. Puis il y avait, dans son Apophis, il y avait 2 trous.
2: Il y avait la balle
3: d'avant de même. La balle d'il y a 2 jours, on a tous trouvé nos balles. Il y avait 2 balles dans l'Apophis, 2 balles dans le cou. Alors qu'on avait tiré rien que 3 balles. Une balle la veille. Fait que moi, toutes les fois que je vois un orignal tomber sur le cou, immédiatement. Je ne lâche pas de vue, je remonte une balle puis je m'en vais dessus.
2: C'est ça.
3: Je m'en vais tout de suite dessus, je le regarde. S'il est pour faire un ou ben non, j'y donne pas de chance, j'y en remets un dans le coup.
2: Ou bien
3: je m'en vais à côté de lui, s'il est pour relever, ben, j'aurai le temps de le retirer. Mais jamais je vais lâcher ma carabine ou je vais tourner le dos.
2: Okay.
3: S'il a tombé sur le coup, c'est soit qu'il y a une colonne, il est fini.
2: Ouais.
3: Ou c'est Apophis. Ou encore, l'autre cas, panache.
2: Panache,
3: ça somme.
2: Boîte crânienne.
3: Et encore là, il va se relever.
2: Ouais.
3: Fait que dès que ça tombe sur la shot, vite, va-t'en dessus ou reste.
2: Reload, puis tiens-toi prêt.
3: Puis monte dessus, puis perds-le pas de vue.
2: Okay.
3: Comment d'histoire, moi, que j'ai eu des recherches au sein des gens, là, la collade, décharge le gun, puis il est là-bas. Mané L'Orignal se lève, s'en va, tout le monde est déchargé.
2: Parce que le temps qui se relève est différent. Des fois, c'est 5 secondes, puis des fois, c'est 2 minutes. Hein?
3: J'ai vu 2 minutes.
2: C'est incroyable.
3: Si c'est entre 2 épines, bon, ça shake un peu. Si c'est vraiment une palette que tu as fait virer, Fait que c'est variable, là, comment que ça cogne dur.
2: J'ai un film en Afrique, c'est un Blackwater Beast, une boîte crânienne tirée dans le visage. Ça aussi, ça fait un peu la même chose. Il tombe au sol, il est assommé. On a marché 300 pieds vers l'animal. On a tossé le chien de sang. On a posé, on a parlé. Les autres guides sont arrivés. Félicité. Il s'est écoulé au moins 5 minutes. Pas tout à côté pour qu'on parle. Là. On parle comme ça. Là. Ploup, il se lève puis il part. Le guide a eu le réflexe de pogner la carabine, enligner le Blackwater Beast à la course. Puis ting, il l'a eu. Mais il s'est écoulé au moins 5 minutes. Puis nous autres, on était à côté, on l'a taponné, on a attaqué le panache. Incroyable. Fait pas trop ça, ma fille. Quand ça tombe, comme tu dis, poum, là, comme une poche, là.
3: Méfiez-vous.
2: Méfie-toi, parce que.
3: C'est pas normal.
2: Il y a un problème, c'est pas normal.
3: C'est pas normal.
2: Faites attention à ça. Merci de tes trucs, Simon.
3: Merci beaucoup. Ouais.
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4: Voilà, donc c'est ainsi que j'ai vu et préparé notre rendez-vous nature de la 13e saison, ce premier rendez-vous nature. Et avant de vous quitter, ben, je dois vous dire qu'il y a un concours qui s'organise avec la compagnie Buck Thorax. Alors, à partir de cette semaine et pendant les 12 prochaines semaines, Buck Thorax, vous savez, c'est un appareil pour écarter la cage thoracique d'un grand gibier pour procéder rapidement à son ulcération. Alors donc, à chaque semaine, il va y avoir un gagnant et je vous ferai part de son nom la semaine suivante. Et pour s'inscrire, bien, on sera tout simplement sur la page Facebook de Rendez-vous Nature et c'est pas compliqué, c'est gratuit, c'est pour tout le monde. Et avant aussi de vous quitter, bien, à l'approche de l'ouverture de la chasse à l'orignal dans les zones 3, 4, 7 et 27, bien, les chasseurs doivent prélever une paire de dents de leur gibier afin de déterminer leur âge. Le ministère de la Faune a besoin des dents, des adultes de tous âges, mâles et femelles, afin d'obtenir des données de qualité pour assurer la gestion de la population. Et la récolte s'effectue avec des commerces pour ramasser les échantillons et les placer aux bons endroits. Toutes les informations pour se procurer la trousse qui va vous permettre de récolter ces dents, de prélever ces dents, eh bien, allez sur Google ou autre moteur de recherche et écrivez simplement « Récolte de dents d'Orignal dans les zones 3, 4, 7 et 27 » situées dans Chaudière-Appalaches et la capitale nationale. Merci de votre écoute. Ici Ernie Wells qui vous invite donc à observer et compter les dindons que vous voyez. Suivez la formation de la PDCP sur l'éviscération et bonne chasse à tous les amateurs qui iront au petit gibier en fin de semaine. Et à la semaine prochaine pour un autre Rendez-vous Nature.
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1: Merci Mélissa, bonjour mesdames, bonjour messieurs et bienvenue à l'émission Naturellement Country. En ce beau dimanche après-midi, quand même nuageux, mais bref, ça en prend des nuages, ça va en prendre de la pluie. Et on annonce, de la pluie pour cet après-midi, puis ça, je vous en parle tout le temps. Alors, pour ceux et celles qui désirent me joindre via par téléphone, alors pour des suggestions, des vœux d'anniversaire, le numéro de téléphone à composer est le 418-724-9650, 418-724-9650. Il y a également la possibilité via Messenger, Facebook, de me joindre. Alors, Gilles Truchon, et me faire part de votre demande. Et dans les plus brefs délais, j'ai tenté de vous répondre assez rapidement et faire tourner votre demande spéciale ou vos salutations, tout simplement. On débute avec deux artistes de la Côte-Nord aujourd'hui. Nina Primard avec Frappe des mains. Alors, si vous avez le goût, on frappe des mains pour se réchauffer un petit peu, parce qu'il fait quand même 8 degrés pour l'instant. Et puis Michel Canapé avec une de ses compos, celle que je cherche. Je vous souhaite une excellente après-midi et merci. Merci de me permettre de vous accompagner dans l'auto, à la maison, dans le salon, dans le cabanon, oui, ou dans le garage, hein? Ben oui, tout en travaillant et faire de la mécanique, tout en écoutant Naturellement Country. Ben, c'est apprécié. Merci d'être là. Peu importe de quelle façon, voilà, merci.

j'ai oublié de vous mentionner au début que j'allais recevoir de la visite aujourd'hui, oui, via le téléphone, mon ami Stéphane Harvey, qui sera ici à deux, il sera au téléphone à 14h30, et on va présenter deux autres nouvelles chansons de son nouvel album, de son nouveau CD, et puis on va avoir trois albums ou trois clés USB, tout dépendant le choix de la personne gagnante, à vous faire retirer cet après-midi vers les 14h30. Salutations à Jean-Michel Fiche des Pêcheries Yann Chouinard. Jean-Michel me fait parvenir un petit texto et puis il salue sa blonde qui est présentement à la chasse à l'orignal sur la côte nord. Alors la chasse là-bas est débutée. Ici dans notre secteur, je pense que c'est le petit gibier. Je m'y connais plus ou moins, mais bref, on salue Stéphanie Parent qui est à Port-Cartier présentement. Et on te souhaite une bonne prise. On poursuit avec Michel Canepé.

0: Ce dimanche 20 septembre, aujourd'hui, on prévoit des averses. Ça devrait débuter vers les 13 heures. Et le tout accompagné d'un vent. Un vent du sud-est de 20 km/h. Maximum prévu pour aujourd'hui de 11 degrés. Ce soir et cette nuit, généralement nuageux. 40% de possibilité d'averses. On prévoit même une nappe de brouillard qui devrait se former dans le courant de la soirée. Et le minimum pour ce soir et cette nuit est de 5 degrés. À long terme, demain, lundi, 14 degrés avec 40% de possibilité d'averse et le soleil pour le reste de la semaine. Et oui, mardi 14 ensoleillé, mercredi 16 ensoleillé, jeudi 17 ensoleillé et vendredi et samedi alternance soleil et nuages avec 16 degrés. Présentement dans Rimouski-Métis, le mercure indique 10 degrés Celsius.
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2: Hélas, un inconnu vous a donné un méchant coup de porte sur votre véhicule dans un stationnement.

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3: Salutations, Madame Angéline Antille. Voici ta suggestion, David Hasselhoff.

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4: Salutations à Ghislain Vallée de Drummondville. Voici ta suggestion.

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1: 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Nous répétons, aujourd'hui, nous n'avons pas d'avis de décès à vous communiquer.
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1: Bienvenue à la capsule souvenir pour vous, pour nos aînés. J'ai une belle brochette d'artistes encore une fois à vous présenter sans plus tarder. Débutons avec le fils du regretté soldat Lebrun, Serge Lebrun avec l'héritage, et c'est une suggestion de M. Éric Béchard.

Ma prochaine artiste, Madame Micheline Maillet, ça fait longtemps que je ne l'ai pas reçue sur nos ondes. Voici son interprétation que la lune est belle ce soir.

0: termine cette belle capsule souvenir avec un succès. Ce succès-là, moi, je l'appelle l'hymne national du western ou encore du cowboy, des cowboys. Voici Paro Noël avec Quand le soleil dit bonjour aux montagnes.
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0: Et voilà ce qui complète pour aujourd'hui la capsule souvenir pour vous, pour nos aînés. Mais ce n'est pas terminé. Non, non, on est toujours ensemble jusqu'à 17h. D'autres belles pièces musicales sont à suivre. Salutations à tous les aînés qui sont à l'écoute présentement et tous ceux et celles qui habitent la résidence Seigneur Lepage du centre-ville. Après la pause, M. Louis-Philippe Chassé nous présente une belle pièce souvenir country américain.
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0: Allons rejoindre Émile, il va nous présenter les petites annonces. Et par la suite, Christine Bélanger nous présente les cloches de ma vallée. Suivra l'agenda.
1: À vendre, porte et lot de fenêtres à manivelle en très bon état, peut-être vendu séparément ou en lot. Pour info, contactez Serge au 88-732-4818. À vendre carabine 3006 Parker Hale enregistrée avec télescope Bushnell Ish Construct Optic et étui. Le tout est en bon état et on demande $500. Pour information, 88-750-2070. À vendre fusil calibre 20, on demande $75. Également un fusil 410 3 coups, on demande aussi $75. Pour info, le 88-750-2070. À vendre différents articles pour la maison à très bas prix, tout doit sortir. Pour info, on communique avec le 88-725-5755 avant 16h en semaine, ainsi que toute la journée du samedi. N'attendez pas!

0: 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Il se tiendra le dimanche 20 septembre 2026 de 11h à midi au Centre communautaire Saint-Pédis au 280 boulevard Arthur-Buest à Rimouski. L'entrée est gratuite. On vous souhaite la plus cordiale des bienvenues. Pour information, ekankarquebec.org ou 1-855-325-9955 ou sur Facebook au Ekankar au Québec. Gala musical dimanche le 27 septembre au Centre récréatif de 7 octaves au 201 rue de l'Église. Ça débute à midi avec de la danse en ligne, le gala à 13h. Sandwich et bar sur place avec Tommy Fournier comme accompagnateur. L'entrée est de 10$ et c'est gratuit pour les musiciens. Pour vous inscrire, contactez Réjeanne au 88-775-6324. Le Club Les Semeurs de Joie vous invite à venir danser en ligne et en couple à compter de 19h15 le dimanche 20 septembre 2026 au Centre communautaire Saint-Pédis situé au 280 boulevard Arthur-Buest avec René Moret à la musique et à l'animation. Les cartes de membres seront en vente au coût de 12$ et l'entrée de 6$ pour les membres et 7$ pour les non-membres. Le comité est heureux de vous accueillir et de reprendre ses activités. Bienvenue à toutes et à tous. Le 1er octobre se tiendra la Journée internationale des aînés sous le thème « Bien vieillir, un heureux défi ». Cette journée sera l'occasion de célébrer les personnes aînées et de souligner leur importante contribution à la société. Dans ce cadre, le Club des 50 ans de Mont-Joli vous invite jeudi le 1er octobre dès 13h à la salle André-Boutin de Mont-Joli au 1566 boulevard Jacques-Cartier pour un après-midi d'activité et suivi à 17h d'un souper et danse après le souper. C'est au coût de 25$. Les cartes pour le souper seront vendues par les administrateurs et administratrices jusqu'au 28 septembre. Aucune carte ne sera vendue à la porte. Bienvenue à tous, membres et non-membres, pour cette super belle journée de bonheur.
1: Merci, Emile. Et moi, j'ai d'autres activités à vous mentionner. Alors, c'est débuté hier et ça se poursuit aujourd'hui. C'est une vente d'objets de deuxième chance. Eh bien oui, donc ça se passe au sous-sol de l'église de Saint-Angèle de Mérici. Il faut passer par l'arrière. C'est au sous-sol de l'église. Et les profits serviront à maintenir ouvertes les portes de l'église et de conserver le seul édifice patrimonial de la municipalité. Les membres du conseil de fabrique vous remercient de nous venir en aide. Et moi, je vous souhaite de faire de belles trouvailles. Et je ne sais pas à quelle heure ça se termine, par contre. Bref, sûrement vers les 4-5 heures, mais on a 2 minutes. On va faire un petit tour pour m'encourager les gens de la paroisse de Saint-Angèle de Mérici. Ne manquez pas ce soir l'invitation des vrais amis de Saint-Robert. C'est à tous les dimanches soirs. On vous propose danse en ligne, danse folklorique et de la danse de couple. Ça débute à 19h30 au centre communautaire Alphonse Francaire, situé au 358 rue Sirois à Rimouski. Avec nos musiciens Bertrand Fortin et Mario Brudeau, nous vous souhaitons la bienvenue à vous tous et on vous souhaite de passer une excellente soirée. Et c'est une invitation du conseil d'administration, hein, des vrais amis de Saint-Robert. Voilà. On s'en va rejoindre Frédéric Proulx de Rimouski qui nous présente une de ses compos, « Mon cœur t'appartient ».

La prochaine pièce, on va profiter de l'occasion pour saluer Camille Côté. C'est de la part de Jean-François. Voici Bernard Harvey dans un bar au Nouveau-Brunswick.

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6: Salutations à Madame Lily Gagnon-Plante de Pointe-au-Père. Voici, je t'offre cette belle interprétation de Ghislain Veillancourt avec Sylvie Boudreau. Et c'est une pièce d'autrefois, oui, interprétée par Kenny Rogers. Voici la version de Ghislain et de Sylvie. Et par la suite suivra Jean Strait avec Adalie.

qu'il est 14h et quel, oui, oui, 14h et quelques poussières, des grosses poussières, il est 14h03, plus précisément. Alors, bienvenue à ceux et celles qui viennent de se joindre à nous. Alors, bienvenue à l'émission Naturellement Country. Mon nom est Gilles Truchon et nous sommes ensemble en ce dimanche nuageux jusqu'à 17h. Et la pluie devrait commencer bientôt. On espère qu'elle débutera le plus tard possible. Bref, c'est, on peut pas décider hein, ce que l'on veut à ce niveau-là. On n'a pas le contrôle, comme on dit. J'ai pas de télécommande. Alors, on débute avec René Paradis au bar chez Bidou. C'est une suggestion de Cécile Pelletier de Valbriand. Et par la suite, il y a Lynn Desbiens qui suit.

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7: Mon ami Michel Pigeon aimerait saluer et remercier toute l'équipe du Cercle culturel de l'Amitié. Il me mentionne qu'il a passé une excellente soirée. Il a été très heureux de me revoir après tant d'années. Ça faisait longtemps qu'on ne s'était pas vu. Et de voir mes prestations qui étaient, bon, pas à mon 100%, mais c'est pas grave. On a du plaisir, c'est ce qu'il faut. Et puis, ça lui a fait plaisir également d'entendre et de voir André Couture. Alors, encore une fois, Michel tient à vous remercier pour cette excellente soirée qui a été des plus formidables. C'était Salcombe. Et puis, Michel profite de l'occasion pour saluer les gens de la maison alternative des aînés. Alors, il vous offre 2 pina colada. Peut-être pas 2, peut-être pas 3. Bref, voici Garbrook.
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0: Il est présentement 14h30 et je vous ai mentionné hier et encore aujourd'hui qu'à 14h30 aujourd'hui, j'allais recevoir à la capsule Ton quart d'heure de gloire notre ami chanteur, auteur, compositeur, interprète Stéphane Harvey. Bonjour Stéphane.
1: Salut mon ami Gilles.
0: Ça va bien?
1: Ça va bien, certain. On est en train de se reposer au camp d'Harvey.
0: Bon, et bienvenue à la capsule Ton quart d'heure de gloire, mon ami. Alors, il y a quelques semaines, dans la période du Festival Country de Saint-Gabriel, on a présenté 3 ou 4 nouvelles pièces aux auditeurs. Et aujourd'hui, on serait prêt à en présenter 2 autres.
1: Pourquoi pas, hein?
0: Pourquoi pas? Il en reste encore. On en garde en stand-by, hein? Faut pas y brûler trop vite, ceux-là.
1: Non, faut pas écœurer le monde
0: de suite. Non. Ah, non, pas du tout. Les gens ont hâte de les entendre, tu peux être sûr, hein?
1: Moi, j'ai hâte qu'ils les entendent, en tout cas. J'ai vraiment hâte.
0: Oui. Et puis, ensuite, on a des cadeaux. Hein? On a des cadeaux pour les auditeurs. Et je vais expliquer un petit peu comment ça va fonctionner. Il y aura une clé ou un CD pour les gens de la Côte-Nord. Une clé ou un CD pour les gens de Rimouski, des alentours, peu importe. Et une clé ou un CD, encore une fois, pour les gens qui sont membres chez Flow FM. C'est pas formidable, ça? On essaie.
1: Je sais pas comment tu vas faire ton tirage, mais moi, je vais m'équiper de le mallet.
0: Parfait. Je te laisse les frais de poste. Moi, je vais prendre les coordonnées tantôt en dehors des ondes, comprends-tu? Et puis, je te transmettrai ça par texto.
1: Ça va nous faire un gros plaisir, hey.
0: Oui, d'accord. Maintenant, là, écoute, j'en ai écouté quelques-unes, j'en ai skippé aussi quelques-unes aussi, puis ils sont tous belles. Il y a des belles balades, il y a des belles valses. Il y en a quelques-unes qui sont plus rythmées. Alors, je te laisse choisir la prochaine pièce que tu aimerais qu'on fasse découvrir aujourd'hui aux auditeurs.
1: Ben, moi, j'irais quasiment, là, avec... Prends ma main.
0: Oui, parfait.
1: Ça avance, toi.
0: Oui, et puis
1: c'est triste, mais c'est beau, ça.
0: Oui, c'est une belle balade. Et la deuxième, on poursuivra avec Un serment d'amour. Ça, c'est le titre de ton album, n'est-ce pas?
1: Oui, monsieur.
0: Alors, sans plus tarder, allons écouter. Oh, je te laisse la présenter aux auditeurs, Stéphane. Mais oui, il ne faut pas manquer notre punch.
1: Ça, là, il faut expliquer aux gens, là,
0: oui.
1: Gilles.
0: Oui.
1: C'est la chanson de mes funérailles à moi, ça. Parce que je veux pas que ça s'aille d'autre que moi qui chante à mes funérailles. Ça fait que c'est la chanson que j'ai composée pour mes propres funérailles.
0: Es-tu sérieux, de là?
1: Oui, tu sais, quand t'es ménagé, hein, mais moi, je ménage jusqu'au bout. T'as pas besoin de payer personne pour jouer à mes funérailles. C'est moi qui vais chanter.
0: T'as rien de prévu pour l'instant, toi, j'espère, non?
1: Non, je vais attendre encore un peu pareil, là, à découvrir mon petit dernier de la famille, là. Quand l'autobus va passer, mon gendarme.
0: OK, mais t'es pas pressé, puis t'as pas acheté ton billet tout de suite non plus, là, tu sais.
1: Non, je suis capable d'attendre un peu, là. Non.
0: Alors, c'est ton influence pour cette chanson. Ben, j'ai hâte de la faire découvrir aux auditeurs. Alors, je te la laisse la présenter, Stéphane.
1: Ça fait que sortez votre Kleenex, tout le monde. On y va avec Prends ma main.

0: Wow! Je suis un peu sous le choc.
1: Hey, y a-tu pensé? Ça va tellement jouer dans d'autres funérailles pour d'autres, on sait pas, là.
0: Oui. Écoute, on lance l'invitation, hein. Hé, hey, que c'est bon! Aïe, aïe! J'ai pas eu de larmes, mais j'ai eu des gros frissons. Ben, bravo, félicitations, très belle pièce. Wow!
1: Ben, merci beaucoup.
0: Et les gens n'arrêtent pas de téléphoner, là. C'est pas le temps du concours, là. T'sais, mais je te dis, c'est incroyable. OK, on poursuit avec la deuxième, Stéphane. Un serment d'amour.
1: Ouais, ça, c'est la plus belle journée de ma vie. C'est quand j'ai marié la belle Josée, là, au Festival Country de Saint-Gabriel.
0: La belle Josée Beaulieu. La belle Josée Beaulieu, il faut la nommer, puis on l'a seduit, en passant.
1: La seule et unique. Ah oui, ma gérante, en fait.
0: Oui.
1: Ah, puis je la remarierai une autre fois encore. Ah, elle mérite.
0: Oui, super, ça. Parle-moi de ça.
1: Ça fait qu'on y va avec ça?
0: Oui. Mais t'as pas d'autre chose à nous rajouter à cette chanson?
1: Ah, oui.
0: Mais oui.
1: Pas pour cette chanson-là. Non. Mais ceux, les amateurs de karaoké,
0: oui.
1: Ben, on vient de travailler avec notre ami Tidiao, puis les karaokés de cette chanson-là, de cet album-là,
0: oui.
1: Tidiao les a rentrés dans son site de karaoké CDG Québec.
0: Super.
1: Ceux qui veulent s'amuser avec ces chansons-là, allez voir ça, le site à Tidiao, ils sont disponibles.
0: Les trames sonores sont disponibles. Et on le salue, Jean-Claude François, surnommé Tidiao en passant. Donc, on le salue, notre ami Jean.
1: Ah, il fait des heureux, Tidiao. Il te dit que ça en fait des belles soirées.
0: Mais on s'en va l'écouter.

0: quelle belle valse. Oh, que ça vous représente bien tous les deux. Ça compte un peu l'histoire de votre mariage. C'est super.
1: Et justement, la photo de la arrière de la pochette, oui. on est posé avec sa belle robe de mariée. Oh. Et qu'elle était belle, ce jour-là.
0: Mais elle est toujours belle, voyons donc, José.
1: Oh, oui, mais elle était plus, ce jour-là. Oui, il y avait une robe de mariée, là. Oh, que c'est beau.
0: Mais là, je t'annonce quelque chose, Stéphane. Coup de théâtre.
1: Ah oui, donc?
0: Ouais, coup de théâtre. Premièrement, j'ai eu plusieurs petits cœurs, plusieurs pouces. Il y a Marie de Luzville qui trouve que c'est super beau. Il y a Madeleine aussi également. Il y a Claire Saint-Onge. Mon ami Bernard Ouellet. Je te dis, je suis débordé de textos. Bernard Ouellet te souhaite une belle journée puis qui trouve ta toute première après maman, là, super belle. Wow, c'est formidable. Puis ça sonne encore. Ben, j'ai pas répondu, là, mais c'est sûrement encore des gens qui appellent pour te féliciter, mon cher.
1: Johnny Cash qui m'a remercié.
0: Il y a du pensé. Mais notre Johnny Cash Rimouski. Et quand je dis coup de théâtre, ben on s'en va en supplémentaire. Il y a une auditrice qui m'a inscrit. Oui, il y a une auditrice qui m'a inscrit. Non, deux, c'est pas assez. Ça en prend une troisième. Tu sais, jamais 203. Ben oui, madame, je vous donne raison. On s'en va écouter La Belle Vie. Tu nous présentes un peu l'histoire de cette pièce que tu as écrite.
1: La belle vie, c'est qu'on s'est promené un peu partout au Québec pour les faire découvrir ces belles chansons-là.
0: Oui.
1: Partout où on a été, on s'est fait des chums, on a eu du fun, on a été accueillis comme des vedettes partout. Tu sais, pour un simple camionneur comme moi, là, on débarque à quelque part, puis c'est comme si on aurait fait de la musique toute notre vie. Là, le monde est fier de nous rencontrer. Là.
0: Oui.
1: Alors, c'est des beaux moments qu'on vit là.
0: Mais quand tu dis les gens sont fiers de vous, parce que t'es pas toujours tout seul, puis j'aimerais que tu présentes ton équipe.
1: Ah, il y a ma belle Josée qui me suit tout le temps.
0: Oui.
1: Ma belle Josée. Il y a mon garçon qui est tout le temps sur les stages avec moi. Et les deux frères Jean.
0: Il s'appelle comment ton garçon? Moi, je le sais, mais les auditeurs ne le savent
1: pas. Michael Harvey.
0: Bon, parfait. Qui est camionneur, lui aussi, également.
1: Il est camionneur. Puis camionneur avec son pire tout le temps. On roule en équipe, là. Toute la saison, on a roulé en équipe, les deux. Puis là, c'est drôle, on rencontre les gens sur TV, puis ils disent « Hey, salut, je dis Warvay! » On passe nos nuits et nos journées ensemble.
0: Oui,
1: on a
0: super. Tu me parlais des frères Jonf, mais ils ont sûrement des prénoms.
1: Les deux frères Jonf de Sébec, là, André, notre drummer, puis Réal, qui est à la base. Puis avec ces gars-là, on a un fun terrible. Puis j'espère que ça va durer longtemps,
0: Je vous le souhaite, oui. Puis il y a quelqu'un aussi qui fait des bacs vocales qu'on pourrait saluer en passant.
1: C'est André qui fait des
0: bagues
1: vocales
0: à l'arrière
1: de tout ça.
0: C'est André qui fait des bagues vocales. Super.
1: Ouais.
0: Alors, on s'en va écouter La Belle Vie.
1: Oui, monsieur.

0: ma bouche beaucoup plus, celle-là. Hein, ça a du sens.
1: C'est moins triste, hein?
0: Non, mais ça en prend des ballades aussi. Ça en prend qui bouge. Alors, vraiment, tu rejoins pas mal un peu tout le monde dans ton style de chanson, même sur les autres albums également aussi. Là, c'est le fun, on peut danser. Alors, c'est
1: ouais,
0: bravo.
1: C'est toutes nos histoires de vie. C'est rien qu'on a inventé. C'est tout ce qui s'est passé dans notre vie qu'on raconte dans ces trois albums-là. C'est ce que les gens aiment. Là. On n'a rien inventé de tout ça. Là. Puis les moments tristes, les moments joyeux, ben, on les a vécus. Puis, on a fait des tournées avec ça.
0: C'est une façon de vous exprimer. Oui, je t'écoute.
1: Ouais. Je voulais te remercier là, pour m'aider à faire la promotion de ces albums-là. Là. C'est un champion, mon ami. Là.
0: Ça fait plaisir.
1: On fait affaire avec beaucoup, beaucoup de radio.
0: Oui.
1: Mais toi, là, t'es le king. T'es
0: ah
1: le king,
0: oui. J'ai un peu raison, un petit peu, quelque part, parce que je suis là pour donner un coup de pouce à nos amateurs, à nos chanteurs, à nos professionnels, peu importe la classe que vous êtes, que vous représentez. C'est la relève. Et ça me fait plaisir de vous donner un coup de pouce, les gens. Là. C'est incroyable. Ça me fait plaisir. Voilà.
1: T'en as fait de la musique aussi. Tu sais que c'est compliqué, hein? C'est compliqué d'aller oui. sortir un peu d'argent avec ça. Ça fait que. Pour l'instant, là, ça va bien notre affaire. On va le rembourser, cet album-là. Là, c'est bien parti. Puis, je suis bien content.
0: Super.
1: Dès que c'est payé, là, oui. je vais être capable d'amener José manger au restaurant.
0: Oh, je suis certain que tu vas l'amener avant ça.
1: Fait que je t'en remercie en Caroline.
0: C'est un plaisir de partager, mon cher.
1: Je souhaite bonne chance aux auditeurs qui vont participer au tirage, puis je m'occupe de vous envoyer ça. Fait que c'est ça. Vous déciderez si vous voulez une clé USB ou l'album CD. Là,
0: parfait.
1: C'est dans votre choix.
0: Bon, ben c'est formidable. Merci beaucoup, Stéphane. C'était un plaisir de t'accueillir encore une fois. Et puis, on va attendre encore 15 jours, 3 semaines, on présentera les dernières de l'album.
1: Ah oui, non. Ça a été un champion. Merci beaucoup à tout le monde, puis bonne journée.
0: Merci, Stéphane. Au plaisir. Bye-bye.
1: Allez.
0: Alors, mesdames et messieurs, dimanche prochain, lors de la capsule Ton quart d'heure de gloire, parce que des fois, elle peut être à 14h30, elle peut être à 15h30, elle peut être à 16h30, tout dépendant de la disponibilité de nos artistes. Alors, la semaine prochaine, dimanche prochain, à 14h30, je vais recevoir, lors de la capsule Ton quart d'heure de gloire, Honoré Godbout de Bécomo. Alors, je vous en réserve toute une belle surprise avec notre ami Honoré. Je m'en vais à la pause et puis je prends les premiers appels qui vont appeler 418-724-9650. Je devrais pas dire le numéro, les gens le savent déjà. Aïe! C'est déjà plein, les 12 circuits sont déjà pleins. Alors, je vais prendre les trois premiers appels, mais comme je vous dis, là, ça me prend quelqu'un de la Côte-Nord. Quelqu'un ici de la région, soit du bas du fleuve, de la Métis, peu importe, d'accord? Puis une personne membre chez Flow FM. Alors, voilà, on s'en va à la pause.

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0: Eh bien, il est présentement 15h et avant de poursuivre, je voudrais féliciter nos personnes gagnantes. Alors, Monsieur Mathieu Lavoie. Et puis, en plus, Mathieu, c'est son anniversaire aujourd'hui, fait que ça lui fait un beau cadeau de fête. Il est membre chez Flow FM, il est de Mont-Joli. Ensuite de cela, nous avons Monsieur Auguste Bélanger, également de Mont-Joli. Et puis, Mme Josie Dufour de la Côte-Nord. Alors, félicitations à nos trois personnes gagnantes. Et puis, je vais transmettre vos informations, vos coordonnées à mon ami Stéphane Harvey qui vous fera parvenir le CD ou une clé USB. Voilà. Alors, merci à vous tous qui avez été nombreux, nombreuses à participer, mais c'est incroyable. Alors, c'est un immense plaisir pour Stéphane de vous transmettre ces beaux petits cadeaux. Voilà.
1: Bon, c'est ta fête aujourd'hui. Qu'est-ce que tu penses que je vais faire? T'as chanté une chanson? Gâteau? Chandelle? Ben, ça arrivera pas. Mais ben, bonne fête!
0: Alors, bonne fête aujourd'hui à mes amis Facebook. Mathieu Lavoie. Albert Ruet, mon ami Albert. André Gosselin. Zachary Lavoie. Sonia Tremblay, Sébastien Le Breton, Dominique Ross, Chantal Bérubé, Joanne Thériault et M. Denis Normand. Alors, bonne fête à vous tous. Passez une excellente journée. Et pour tous ceux et celles, donc, c'est leur anniversaire aujourd'hui, mais je vous ai pas salué, j'avais pas votre nom. Je vous souhaite quand même, oui, bonne fête. Passez une belle journée à vous autres aussi, oui, puis laissez-vous gâter. Voilà. On poursuit avec Barnabé et le télétravail. Et je profite de l'occasion pour saluer tous ceux et celles qui font du télétravail.

0: Alors pour ce soir et cette nuit, on prévoit des nuages avec 40% de possibilités d'averses. On prévoit également une nappe de brouillard qui devrait se former dans le courant de la soirée. Et le minimum prévu pour ce soir et cette nuit est de plus 5 degrés. Pour demain lundi, 40% de possibilités d'averses. Oui, pardon. 40% de possibilités d'averses avec 14 degrés. Un autre beau 14 pour mardi avec du soleil. Ensoleillé pour mercredi avec 16 degrés. 17 degrés ensoleillé pour jeudi. Et finalement, vendredi, 16 degrés avec une alternance soleil et nuages. Et présentement, dans Rimouski Métis, on a dépassé le maximum. Eh bien oui, il fait maintenant, oui, 12 degrés Celsius. 96.
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Salutations à Bedeau Bourgois de la Côte-Nord et à tous les membres de sa famille. Voici ta suggestion. Une de mes interprétations, le taxi chantant.

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Un peu plus tôt, on a entendu le father. Oui, on a entendu le papa tantôt. Voici maintenant le fiston, Michael Hervé. Et par la suite, on va poursuivre avec l'agenda et les petites annonces.

0: Les lots de fenêtres à manivelle en très bon état peuvent être vendus séparément ou en lot. Pour info, contactez Serge au 88-732-4818. À vendre carabine 3006 Parker Hale enregistrée avec télescope Bushnell Ish Construct Optique et étui. Le tout est en bon état et on demande $500. Pour information, 88-750-2070. À vendre fusil calibre 20, on demande $75. Également un fusil 410 3 coups, on demande aussi $75. Pour info, le 88-750-2070. À vendre différents articles pour la maison à très bas prix, tout doit sortir. Pour info, on communique avec le 88-725-5755 avant 16h en semaine, ainsi que toute la journée du samedi. N'attendez pas.
1: Merci, Émile. On poursuit avec une suggestion. Ça va tourner pour Michel de Rimouski et Lise de Trois Pistoles. Voici George Fox. Et au retour, on va poursuivre avec l'agenda.

0: Suite. On vous souhaite la plus cordiale des bienvenues. Pour information, ecancarquebec.org ou 1-855-325-9955 ou sur Facebook au Ecancar au Québec. Gala musical dimanche le 27 septembre au Centre récréatif de Saint-Octave, au 201 rue de l'Église. Ça débute à midi avec la danse en ligne, le gala à 13h. Sandwich et bar sur place avec Tommy Fournier comme accompagnateur. L'entrée est de 10$ et c'est gratuit pour les musiciens. Pour vous inscrire, contactez Réjeanne au 88-775-6324. Le Club Les Semeurs de Joie vous invite à venir danser en ligne et en couple à compter de 19h15 le dimanche 20 septembre 2026 au Centre communautaire Saint-Pédis situé au 280 boulevard Arthur-Buis-Est. Avec René Moret à la musique et à l'animation, les cartes de membres seront en vente au coût de 12$ et l'entrée de 6$ pour les membres et 7$ pour les non-membres. Le comité est heureux de vous accueillir et de reprendre ses activités. Bienvenue à toutes et à tous. Le 1er octobre se tiendra la Journée internationale des aînés sous le thème « Bien vieillir, un heureux défi ». Cette journée sera l'occasion de célébrer les personnes aînées et de souligner leur importante contribution à la société. Dans ce cadre, le Club des 50 ans de Montjoly vous invite jeudi le 1er octobre dès 13h à la salle André Boutin de Montjoly au 1566 boulevard Jacques-Cartier pour un après-midi d'activité et suivi à 17h d'un souper et danse après le souper. C'est au coût de 25$. Les cartes pour le souper seront vendues par les administrateurs et administratrice jusqu'au 28 septembre. Aucune carte ne sera vendue à la porte. Bienvenue à tous, membres et non-membres, pour cette super belle journée de bonheur.
1: Merci, Émile. Et moi, j'ai d'autres suggestions à vous faire part. Le Cercle culturel de l'amitié, alors, vous informe que la reprise de ses activités, et oui, ça débute dès demain. Le lundi, mercredi et vendredi à 10h, on vous propose le Zumba Gold. Ensuite de cela, on vous propose les jeux de mémoire, c'est le lundi à 13h15. Éventuellement, il y aura aussi une formation sur les tablettes Apple, alors on vous donnera la prochaine date. La vie active, les mardis et jeudis à 10h, le tournoi de 500, c'est le jeu de cartes, hein, le mardi à 13h, le cours de danse intermédiaire et avancé le mercredi à 19h. On joue au crib le jeudi à 13h et le vendredi à 19h. Et le golf à tout le vendredi à 13h15. Et ne manquez pas le prochain souper qui aura lieu le jeudi 24 septembre à 17h. C'est le souper communautaire suivi d'un bingo. Et au menu, crème de poulet, lasagne et pudding chômeur. Le 26, samedi prochain, 19h15, pratique de danse de ligne. Et à 20h, c'est une soirée sociale avec Mme Louisette Desrosiers. Alors, c'est une semaine remplie et ça ne manque pas. Les activités au Cercle culturel de l'amitié, il y en a pour tous les goûts, tous les genres et tous les styles. Il ne manque que votre présence. Voilà. Je salue une fidèle auditrice, donc je ne donnerai pas son prénom. Elle ne sera peut-être pas contente. Elle est en train de faire cuire des bêtes en talons hauts. Eh bien, voici pour toi, Pierre Perrault, avec la chasse aux talons hauts.

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La prochaine pièce que nous allons entendre de Monsieur Honoré Godbout, c'est une suggestion que j'ai reçue de Madame Lisanne Lévesque, et Lisanne aimerait offrir cette pièce de Monsieur Honoré à ses amis Marina et Gaétan Gauthier de Montjoly. Bonne écoute. En cavale avec toi, Honoré Godbout.

Ne manquez pas l'invitation de ce soir avec les vrais amis de Saint-Robert. C'est à tous les dimanches soirs. On vous propose danse en ligne, danse folklorique, danse de couple. Ça débute à 19h30 au centre communautaire Alphonse Francœur, situé au 358 rue Sirois à Rimouski. Nos musiciens présents seront Bertrand Fortin et Mario Brudeau. Nous vous souhaitons la bienvenue à vous tous et nous vous souhaitons une excellente soirée. On poursuit avec Lise Tifo. Et oui, elle est chanceuse, elle l'a rencontré, son cowboy.

Il est présentement 16h et c'est le moment pour moi de vous présenter mon petit spécial mix anglo-franco. Et je dois vous mentionner, à l'occasion je le fais, oui, que parfois c'est une adaptation, parfois c'est l'intégrale. Donc je vais l'offrir, ce doublé à deux fidèles auditeurs du secteur Pointe-au-Père. Et en français, c'est David Bernatchez qui va nous présenter la version en français, La Dernière Danse. Et en anglais, Emmylou Harris, Save the Last Dance for Me. Bonne écoute.

Et voilà, c'était mon petit spécial mix anglo-franco. On poursuit avec une pièce interprétée par Éric Labelle, celle que j'aimais, et ça va tourner tout spécialement pour Madame Germaine Saint-Pierre Plourde. Et puis au niveau du combat, non pas du combat, mais du choix du public, oui. Alors pour le choix du public, à date, il y a Guitare Cadillac qui est entré. Donc, vous avez le choix avec un soir d'été, parce qu'on tire ça à fin. Hein? Eh oui, c'est la dernière fin de semaine de l'été. La semaine prochaine, on sera rendu à l'automne. Donc, un soir d'été et Guitare Cadillac. À vos textos, ou vous pouvez m'appeler 418-724-9650. Et celle qui aura reçu le plus de votes, c'est la pièce que je vous ferai tourner tantôt à 16h30, une de mes interprétations. On s'en va rejoindre Éric.

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vous dis que le choix du public sera pas trop trop difficile pour ce soir. Très grande majorité de votes pour un soir d'été. Oui, c'est vrai, comme je le disais, ça tire sa fin. Donc, en grande partie, s'il n'y a pas de changement, c'est elle qui va remporter la palme. On poursuit avec Louis Bérubé. Je vais l'offrir à une fidèle auditrice de la Métis, du prénom de Linda. Et je vais l'offrir aussi également à Alex Antoine. Et puis, c'est en décapotable avec Louis Bérubé. Ça tire sur la fin. Je vais être obligé d'entreposer la mienne bientôt, là. Bonne écoute.

0: tailleur.
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2: 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Adultes, 13 $. 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On poursuit avec Shania Twain. Attention les filles. Non, attention les girls.
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0: Il est présentement 16h30 et c'est le moment pour moi de vous dévoiler, oui, le choix du public. Voilà, c'est le mot que je cherchais. Alors, c'est le moment pour moi de vous dévoiler le choix du public. Et un soir d'été a remporté la palme et pas à peu près, wow! Donc, ça me fait plaisir de vous la présenter. Et ça, pour ceux et celles qui ne le savent pas, c'est un genre de petit cadeau musical que je vous offre pour vos oreilles, en signe de reconnaissance d'être avec moi les samedis et dimanches, d'être là fidèle. Donc, ben voilà, c'est mon petit cadeau que je vous offre, une de mes interprétations. Et ce soir, ben, c'est Un soir d'été qui remporte la palme. Bonne écoute. Et je dois vous dire, pour ceux qui ne le savent pas, André Sylvain l'a déjà chanté, oui. Enrico Marcias, à l'origine, voilà.
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0: Alors, sauf erreur, c'est Enrico Marcias qui le francise, voilà.

On poursuit avec Gaston Nicolas, fier d'être pêcheur. Une suggestion de Mme Lavoie, de Saint-

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0: Il est 16h51, il s'en va sur le 52 bientôt. C'est déjà pour moi le moment de quitter. Eh bien oui. Alors, merci d'avoir été là. Quelle belle fin de semaine nous avons passé ensemble. C'était très agréable. Merci pour vos beaux petits textos, les petits cœurs, les petits pouces. Ah, j'ai été choyé. Vraiment, je suis toujours choyé. Merci, vous me le rendez très bien. Vous me le rendez vraiment là, très bien avec cette reconnaissance. Là, c'est super. Ne manquez pas, dans quelques minutes, Yves Chavanel, en direct de nos studios de Mont-Joli, qui va nous présenter les années vinyles. Et Yves, comme d'habitude, toujours une playlist du tonnerre à vous présenter. Alors, c'est à ne pas manquer. On se quitte avec Dave Simard, Tigan. Et ça va tourner pour Madame Morin. De Louisville, je crois, si je me trompe pas, sauf erreur, mais Henriette, elle va se reconnaître. Et avec la chanson thème de la fin, avec Corinne Stéphane, merci. Merci encore d'avoir été là, et on se retrouve samedi prochain, même heure, même poste, à compter de midi. Bye bye, je vous aime.
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en direct des galeries Mont-Joli. Place à votre rendez-vous du dimanche, amateur de rétro, de musique qui swing entre les années 60 et 90. C'est l'heure de votre rendez-vous du dimanche, les années vinyles au microphone, à la sélection musicale. Yves Chavanel, toujours un immense bonheur de vous retrouver, de se retrouver. J'espère que vous avez passé une belle semaine, que vous êtes en forme et prêts à vivre au rythme d'une émission du tonnerre. C'est parti en musique. Merci d'être là.

Merci d'être fidèle au poste. Les Adéminiles édition dimanche 20 septembre est sur les rails. J'espère que vous avez apprécié ce premier bloc de 5. On écoutait quoi? The Birds and Bees de Jewel Akins. Billy Joel qui allait d'un petit temps rétro en 83 avec Uptown Girl. Dirty Dancing du film du même nom. Do you love me? Est-ce que tu m'aimes? Quelle question. France Gall, musique, succès de l'année 77. Et en 57, un des premiers, vraiment, 45 tours qui se vendait très bien, les Diamonds avec Little Darling. Wop, wop. Where are you? Bon, c'est OK. On arrête ici, là, la performance vocale. Un seul bloc thématique ce soir, le Fab Four, quatre chansons consécutives des Beatles. Ce sera un peu plus tard, après le prochain bloc, qu'est-ce qu'on écoute? Plume, dis-moi, c'était sur Autopsie canalisée en 83. En 72, les Sinners, des gens bien corrects. Ça a été un très bon succès radio, ça jouait beaucoup à l'époque. The Bangles, qui allait d'une reprise d'une chanson de Simon & Garfunkel qui n'avait pas vraiment connu de succès, puisque, bon, Simon & Garfunkel avait des numéros 1 à n'en plus finir, Mrs. Robinson, Song of Silence, Alouette, mais celle-ci était, bon, une chanson ombragée par des gros succès. Mais les Bangles ont su lui donner une couleur vraiment plus rythmée et plus accessible, si on veut. Captain of Your Heart, c'est un groupe espagnol, féminin, qui s'appelle Reparata and the Demons. Rien de moins. Les Melodies, qui reprenaient un succès de Nancy Sinatra en 67, Sugartown, mon nom est Yves Chavanel, je vous adore, merci d'être là jusqu'à 21h, un feu roulant de bonne musique.

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J'en profite pour saluer tous les coureurs des bois à l'écoute et spécialement ceux qui se sont gossés un chapeau dans un raton laveur. Maintenant, oui, le moment charnière de l'émission, les Beatles sont prêts, ils sont en studio, les guitares sont accordées, les cordes vocales sont affilées, les Beatles sont en feu. Pouh! Éteignez-moi cette cigarette, s'il vous plaît. Cigarette qui pue. Maintenant, oui, qu'est-ce qu'ils nous offrent, les quatre garçons dans le vent? Here Comes the Sun, composition de

0: passait beaucoup de temps à la reniper, si vous voulez, en français. Run for Your Life de l'album Rubber Soul, ça c'est Lennon. Très bonne chanson, extrêmement rythmée. She Came In Through The Bathroom Window, c'est paru sur Abbey Road, 69. Et bon, ça vient d'un fait divers dans le journal. Un cambrioleur qui passait par la fenêtre de la salle de bain. Bon, rien de moins. Il n'en fallait pas plus pour inspirer nos amis les Beatles. Et place à Ed Sullivan qui nous présente le groupe le plus influent de l'histoire du rock'n'roll.
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Merci John, Paul, George, Ringo, Steve Zodiac, Venus, Zazu, Robert le robot et tout le tralala. Merci à vous d'être bien branchés sur les ondes de Fou FM 96.5. Vous écoutez l'émission Les années Vénus jusqu'à 21h. On revisite les meilleures chansons des années 60 à 90. J'espère que ça vous plaît jusqu'à maintenant. Prochaine séquence, premièrement, j'aimerais souhaiter... j'aimerais saluer plutôt, et non pas souhaiter, saluer la gang de la bonne bouffe à presse qui doivent être dans le rush du souper et qui sont toujours... qui travaillent au rythme des années vinyles, les patates frites qui dansent, etc. Salut à vous! Maintenant, oui, salut à vous tous qui êtes là les deux soirs de l'émission, jeudi, dimanche. Prochain bloc, dis-je, comme disait Gilles Tremblay, bien placé dans l'enclave, dirige un tir dans la partie supérieure. Bon, on s'éloigne. My Boyfriend's Back, succès de 63. The Monkees en 67, Mary Mary, et un méga succès de Manfred Mann que notre ami Tony Roman a repris en français plus près de chez nous, Doua Didi. Connais-tu ça, Doua Didi? Da, da, da. Charlebois, demain l'hiver, évidemment, on s'en sauvera pas encore une fois cette année, mes amis. B-Rose qui donne le coup d'envoi de cette prochaine brochette de 5 avec Love's Like a Heart Attack.

0: Merci Robert de nous rappeler que l'hiver est à nos portes. J'espère que vous appréciez la sélection musicale jusqu'à maintenant. On est ensemble jusqu'à 21h, vous écoutez les années vinyles. Au microphone, à la sélection musicale, Yves Chabanel. C'est toujours un immense plaisir de vous savoir à l'écoute, fidèle au poste, mes amis. Avec, oui, la meilleure musique qui soit. Et c'est moi qui l'ai choisie, donc c'est bon. Prochaine séquence, on écoute quoi? Clou-clou, avec une version de If I Had a Hammer. Si j'avais un marteau, en français. Suivra, De Roux, avec une chanson de l'album de 83, It's Hard. Composition du bassiste John Entwistle, One at a Time. C'est très bon, ça swing, c'est enlevant. Rolling Stones 76, album Black and Blue, End of Fate. Et c'est Supertramp, album culte du rock progressif des années 70. Plus précisément, en 74, Crown of the Century, on écoute Bloody Well Right, c'est la deuxième de l'album. Et c'est dédié à tous ceux qui ont fumé une cigarette Popeye dans les années 70. Mais tout d'abord, veuillez m'excuser un petit moment. Oui, Elvis?
1: I'd like to have a song on les années vinyles.
0: Oui, quelle chanson tu veux, Elvis?
1: Come on, everybody.
0: Un choix judicieux, mon petit roi du rock'n'roll. Come on, everybody. De Elvis, merci d'être là. Je vous aime, je vous embrasse, je vous éteins.
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3: Oui, mes amis, l'excellence à la radio n'a qu'un nom, les années vinyles. Mon nom est Yves Chavanel et c'est un immense plaisir pour moi de vous préparer ces deux émissions par semaine, le jeudi de 19h à 21h et tous les dimanches de 17h à 21h. Tout ça sur les ondes de Flou FM fréquence 96.5. J'espère que vous appréciez le contenu musical jusqu'à maintenant parce que c'est fait avec beaucoup d'amour et beaucoup de passion, beaucoup de café. Quelques cigarettes, ça et là. Maintenant, prochaine séquence, mes amis, qu'est-ce qui nous attend? Offenbach, la version live de Ma patrie est à terre. Francard nous parle de Nelligan, si vous préférez en français. McCartney and the Wings, album de 79, Back to the Egg, c'est une composition de l'ailier par excellence de Paul McCartney, Monsieur Danny Lane, à qui on laissait toujours une ou deux compositions par album. Celle-ci est excellente. Again and Again. Ça sonne un peu rétro. Ça cadre parfaitement avec l'émission que vous écoutez présentement. Et suivra ensuite une autre que George Harrison, coéquipier des Beatles de notre ami Paul, avec un succès de 79, Blow Away. Oui, Monsieur Harrison, qui renouait avec le haut du palmarès. Maintenant, la première pièce de cette prochaine brochette de 5, mes amis, Garoulou, qui en 80, avec l'album Romancero, avait un son, oui, c'était évident qu'il visait le marché américain. Ça a plus ou moins marché américain, jeu de mots, puisqu'à cette époque, Harmonium connaissait un vif succès, en Californie surtout. On écoute Le mariage anglais, c'est la pièce qui donne le coup de départ de cet album.

Merci George Harrison, le Beatle discret. Certains ont fait une mauvaise traduction avec le Beatles timide, mais non, c'est quand on l'écoute en entrevue, il n'a rien de timide, notre George. Plutôt discret, voilà le terme. Approprié à sa personnalité. Maintenant, oui, vous écoutez l'émission Les Années Vinyles, c'est une émission extrêmement sérieuse et hautement culturelle. Et tout ça pour votre bon plaisir, et c'est gratuit, et c'est que de la bonne musique, vous en conviendrez. Prochaine séquence, on écoute quoi? Gary Lewis and the Playboys avec Green Grass. Connie Francis, I'm gonna be warm this winter. Je serai au chaud cet hiver. Voilà, c'est une bonne nouvelle. Pat Benatar, I Need a Lover, c'est paru en 79.

L'immortelle voix de Janis Joplin avec Try, c'était en 69. Mais la première pièce en est une d'un artiste qui n'est toujours pas élu au Temple de la Renommée et qui devrait y être, puisqu'il n'a fait que de bonnes chansons, en avait trop pour lui-même, en donnait à d'autres artistes. Voilà Neil Diamond avec Girl, You'll Be a Woman Soon.

J'en profite pour saluer tous les ours à l'écoute, et Dieu sait qu'ils sont nombreux. Salut à mon collègue Pascal Paradis, qui est à l'écoute, qui m'a commenté la chanson de Pat Benatar, qu'il a déjà vue en spectacle à Moncton. Maintenant, Pascal, qui anime l'excellente émission Le Paradis du métal, qui vous revient tous les jeudis soirs à 21h sur les ondes de Flow FM 96.5. Et comme disait Boum Boum Jeffrion, quand Ted Lindsay t'emmenait dans le coin, c'était pas pour te donner un cornet de crème à la glace. Et comme disait Rusty Stubb, les années vinyles, c'est une émission aussi chaude que le jukebox du restaurant du camping. Rien de moins. Prochaine séquence de 5, qu'est-ce qui nous attend en musique? Évidemment, des bonnes chansons, vous vous en doutez bien. Summer Girl, ce sera Tommy and the Trill. Suivra You'll Be Back, Terry Jones. Animals, Don't Let Me Be Misunderstood, chanson qui a été reprise en disco dans les années 70, mais bon, on écoute la meilleure version selon mon humble opinion, celle des Animals, originaire de Manchester en Grande-Bretagne. Pretty Little Angel Eyes, ce sera notre chanson du WAP du jour. Mais pour l'heure, c'est Petula Clark qui donne le ton avec un classique, Downtown. Et moi, j'adore Petula quand elle chante en français. Quel accent vraiment charmant.

C'est fou, c'est joyeux, c'est rythmé et complètement disjoncté. Oui, vous écoutez Les Années Vinyles, la meilleure émission de toutes les annales de la radio. Voilà, rien de moins. Et tellement bien animé. Plaque que je me pète les bretelles. Maintenant, un peu plus de la moitié derrière nous de cette émission culte, dis-je. Si vous êtes là depuis le début, un énorme merci. Et si vous venez de vous joindre à nous, on vous souhaite la bienvenue parmi nous. Maintenant, qu'est-ce qui s'en vient en musique, que me demanderez-vous? Et moi de vous répondre. Wishing and Hoping, Dusty Springfield 164. Suivra Suzanne Stevens, Vient-en, c'est un succès de 75. Et l'année précédente, Priscilla lançait Dis-moi qu'on écoute. Et Yes, début des années 80, qui allait avec un style plus accessible, si vous voulez, que le style des années 70, qui avait connu beaucoup de succès, style rock progressif. Mais bon, avec le début des années 80, Yes, qui connaissait enfin un numéro 1 au hit parade avec Owner of a Lonely Heart, propriétaire d'un cœur solitaire. Mais c'est Shocking Blue qui, en 69, choquait le monde entier avec Venus.

Mais comme disait Bruce Wayne, les années véniles, c'est une émission dont la tradition d'excellence n'a d'égal que la qualité des chansons et de l'animateur. Merci, et espérons que son jeune pupille, Dick Grayson, pense de la même façon. Et bon, Batman, qui est un fidèle auditeur des années véniles, il peut se le permettre, puisque pendant les heures de diffusion de l'émission, il n'y a pas de criminalité. À Gotham City, tous les brigands écoutent l'émission. Quoi de plus beau? Maintenant, oui, je vous rappelle qu'on est ensemble jusqu'à 21h. Mon nom est Yves Chavanel, je suis responsable du contenu musical qui, j'espère, vous plaît jusqu'à maintenant. Prochaine séquence de 5, on écoute quoi? Donald Lautrec, album éponyme de 66, Toi mon soleil. César et les Romains, album éponyme, la même année, 66. Et la chanson qui a fait vendre l'album et connaître le groupe, Splish Splash, que je dédie à mon amie Katia, qui adore cette chanson. Et en 64, nul autre que les Beach Boys, qui étaient des habitués du sommet du hit parade avec Fun, Fun, Fun. Run Around Sue Dion en 61, très bonne chanson. Mais la première de cette prochaine séquence, c'est, bon, je dois faire amende honorable, puisque ma coiffeuse préférée, Jacinthe, était en beau pétard, puisque j'avais coupé cette chanson lorsque la dernière fois que je l'ai fait tourner, puisque c'était la fin de l'émission. Mais bon, j'essaie d'arriver avec le chrono 21h pile, mais c'est pas toujours possible. Donc, Woman de Sean Phillips, que je dédie à Jacinthe et Gilles, Brigitte, Roberto, moi-même, tous ceux qui aiment cette chanson et qui, dans les années 70, faisaient brûler de l'encens dans leur chambre avec un poster Blacklight gagné à l'expo. C'est parti. Merci d'être là.

Cette émission est vachement rythmée. Oui, vous écoutez l'émission la plus haute des ondes, celle que vous faites taper du pied, soigner la tête, remuer le popotin, danser, chanter, voilà, tout ça à l'émission Les Années Vinyles qui vous revient deux fois la semaine sur les ondes de Fou FM, fréquence 96.5, le jeudi de 19h à 21h et tous les dimanches de 17h à 21h, mes amis, que de la bonne musique, un feu roulant de bonnes chansons. Voyez-en. Je ne vous compte pas de babar. De babar. Babar, c'est un éléphant, babar, c'est bon. C'est... Bref, prochaine séquence, qu'est-ce qu'on écoute? The Doors Roadhouse Blues. Bowie, qui poursuit dans la veine blues avec The Gene Jenny. Maintenant, CCR Fortunate Son, c'était pour dénoncer le favoritisme du passage obligé des jeunes Américains au Vietnam, bon, les fils de riches, ceux qui contribuaient financièrement au parti et à l'impôt, étaient exempts de ce service militaire, de ce voyage en enfer, si vous voulez. Si vous avez vu le film Apocalypse Now, vous savez de quoi je parle. Bon, la guerre du Vietnam. Maintenant, Francis Cabrel, la dame de Haute-Savoie, et The Hollies, une chanson qui jouera pour la première fois aux Années Vinyles. C'est une exclusivité, pour l'émission du moins. Ça s'intitule Sorry Suzanne. Désolé, Suzanne.